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1: Bonjour à tous. Fin de la vigilance rouge sur l'ensemble du territoire. La canicule recule progressivement en France. Toute la moitié ouest repasse désormais au vert, même si 19 départements restent tout de même placés en alerte orange. 19 également sont en vigilance orange pour risque d'orage. Une vague de chaleur qui laisse derrière elle de nombreux décès, notamment par noyade. On a appris dimanche soir qu'un homme de 25 ans a perdu la vie par hyperthermie à bord d'un tramway dans le Bas-Rhin, proche de Strasbourg. Une jeune fille de 4 ans a également été secourue en urgence absolue après s'être noyée dans le Val d'Oise. Elle est actuellement à l'hôpital dans un état critique. C'est dans ce contexte que Sébastien Lecornu présidera ce lundi matin une nouvelle cellule interministérielle de crise. Le Premier ministre doit dresser le bilan de ce nouvel épisode caniculaire. Les ministres doivent également discuter d'éventuelles nouvelles vagues de chaleur avec un point particulier consacré à l'agriculture. L'émotion en Meurthe-et-Moselle après ce terrible accident d'avion. Ce dimanche, 11 personnes ont perdu la vie à Tomblaine alors qu'elles participaient à un baptême de parachutisme. Sur place, le ministre de l'Intérieur, Laurent Nunez, a évoqué un véritable drame. Selon les premiers éléments, l'appareil se serait écrasé à seulement 300 mètres de la piste juste après le décollage. Il s'agit donc de l'accident aérien le plus meurtrier en France, en dehors des vols militaires et commerciaux. Une enquête a été ouverte. Dans l'actualité également, près de 1450 morts et 50 000 personnes portées disparues. C'est le dernier bilan de ce double séisme au Venezuela. Les recherches se poursuivent activement dans les décombres alors que 33 personnes ont pu être secourues ce week-end. Environ 190 immeubles se sont entièrement effondrés selon le président de l'Assemblée nationale, Georges Rodriguez. Et puis en foot, le Canada s'envole vers les 8e de finale de la Coupe du Monde. Le pays hôte est le tout premier qualifié de ses 16e de finale après sa victoire en toute fin de match 1-0 contre l'Afrique du Sud. À suivre ce lundi, le Brésil qui défie le Japon, puis l'Allemagne qui tentera d'obtenir son billet pour les huitièmes face au Paraguay. Les Bleus, quant à eux, joueront mardi soir contre la Suède. Bonne journée à tous.
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1: Bonjour à tous. Fin de la vigilance rouge sur l'ensemble du territoire. La canicule recule progressivement en France. Toute la moitié ouest repasse désormais au vert, même si 19 départements restent tout de même placés en alerte orange. 19 également sont en vigilance orange pour risque d'orage. Une vague de chaleur qui laisse derrière elle de nombreux décès, notamment par noyade. On a appris dimanche soir qu'un homme de 25 ans a perdu la vie par hyperthermie à bord d'un tramway dans le Bas-Rhin, proche de Strasbourg. Une jeune fille de 4 ans a également été secourue en urgence absolue après s'être noyée dans le Val d'Oise. Elle est actuellement à l'hôpital dans un état critique. C'est dans ce contexte que Sébastien Lecornu présidera ce lundi matin une nouvelle cellule interministérielle de crise. Le Premier ministre doit dresser le bilan de ce nouvel épisode caniculaire. Les ministres doivent également discuter d'éventuelles nouvelles vagues de chaleur avec un point particulier consacré à l'agriculture. L'émotion en Meurthe-et-Moselle après ce terrible accident d'avion. Ce dimanche, 11 personnes ont perdu la vie à Tomblaine alors qu'elles participaient à un baptême de parachutisme. Sur place, le ministre de l'Intérieur, Laurent Nunez, a évoqué un véritable drame. Selon les premiers éléments, l'appareil se serait écrasé à seulement 300 mètres de la piste juste après le décollage. Il s'agit donc de l'accident aérien le plus meurtrier en France, en dehors des vols militaires et commerciaux. Une enquête a été ouverte. Dans l'actualité également, près de 1450 morts et 50 000 personnes portées disparues. C'est le dernier bilan de ce double séisme au Venezuela. Les recherches se poursuivent activement dans les décombres alors que 33 personnes ont pu être secourues ce week-end. Environ 190 immeubles se sont entièrement effondrés selon le président de l'Assemblée nationale, Georges Rodriguez. Et puis en foot, le Canada s'envole vers les 8e de finale de la Coupe du Monde. Le pays hôte est le tout premier qualifié de ses 16e de finale après sa victoire en toute fin de match 1-0 contre l'Afrique du Sud. À suivre ce lundi, le Brésil qui défie le Japon, puis l'Allemagne qui tentera d'obtenir son billet pour les 8e face au Paraguay. Les Bleus, quant à eux, joueront mardi soir contre la Suède. Bonne journée à tous.
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0: Bon lundi, bon réveil, il est 6h.
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0: C'est parti pour le premier réveil de cette nouvelle semaine sur Jordan FM. Soyez les bienvenus, voici tout de suite le point sur les informations. Toute l'info de ce lundi, c'est avec Sophie Fritsch. Bonjour Sophie.
2: Bonjour Sylvain, bonjour à tous. La mairie d'Aurillac a été condamnée par le tribunal administratif après l'annulation d'un concert de soutien à Gaza. La ville devra verser 1000 euros au collectif organisateur de l'événement. La mairie avait pourtant signé une convention pour mettre la salle du sismographe à disposition du MRAP, le mouvement contre le racisme et pour l'amitié entre les peuples. Jeudi dernier, soit 2 jours avant le concert, le maire Patrick Casagrande est revenu sur cette décision, estimant que la manifestation ne respectait pas le principe de neutralité. Le collectif a saisi en urgence la justice. Le tribunal administratif de Clermont-Ferrand a suspendu l'annulation, considérant qu'elle portait atteinte à la liberté de réunion. Le maire a annoncé qu'il ne ferait pas appel de cette décision. Un accident de la circulation a fait 3 blessés samedi matin à La Besserette. La collision s'est produite entre 2 véhicules qui se sont percutés de face. L'un des conducteurs, un homme de 72 ans, a été retrouvé coincé dans son véhicule qui a terminé sa course sur le toit. Il a dû être désincarcéré par les secours. Les 2 occupantes de l'autre voiture, âgées de 24 et de 52 ans, ont été également blessées. Les 3 victimes ont été transportées vers le centre hospitalier d'Aurillac par les pompiers de Montsalvy. Le chemin de Coissy à Aurillac est fermé à la circulation pendant 6 semaines à compter de ce lundi. Cet accès très fréquenté doit faire l'objet de travaux de renforcement d'un mur de soutènement. Le chantier se déroulera donc jusqu'au 14 août avec une interruption du 10 au 15 juillet pour le passage du Tour de France. Enfin, dans le Cantal, l'établissement français du sang relance le don de plasma avec la mise en place d'une navette solidaire vers Clermont-Ferrand. Depuis 2013, en effet, il n'est plus possible de donner son plasma dans le département faute de matériel adapté pour organiser des collectes mobiles. Face à l'augmentation des besoins, l'EFS souhaite faciliter l'accès aux dons. Un premier déplacement est prévu le mardi 7 juillet au départ du parking de Weldom à Aurillac avec un aller-retour dans la journée vers le site de prélèvement clermontois. Le plasma est indispensable à de nombreux traitements, notamment pour les patients atteints de cancer, de déficit immunitaire ou de troubles de la coagulation. Toutes les informations concernant le don de plasma et le covoiturage pour faire ce don se retrouvent sur le site don200.efs.santé.fr. On continue ce Jardin d'Info avec l'actu en français dans le monde. Bonjour Emmanuel Lafont.
3: Bonjour à tous. Fin de la vigilance rouge sur l'ensemble du territoire. La canicule recule progressivement en France. Toute la moitié ouest repasse désormais au vert, même si 19 départements restent tout de même placés en alerte orange. 19 également sont en vigilance orange pour risque d'orage. Une vague de chaleur qui laisse derrière elle de nombreux décès, notamment par noyade. On a appris dimanche soir qu'un homme de 25 ans a perdu la vie par hyperthermie à bord d'un tramway dans le Bas-Rhin, proche de Strasbourg. Une jeune fille de 4 ans a également été secourue en urgence absolue après s'être noyée dans le Val-d'Oise. Elle est actuellement à l'hôpital dans un état critique. C'est dans ce contexte que Sébastien Lecornu présidera ce lundi matin une nouvelle cellule interministérielle de crise. Le Premier ministre doit dresser le bilan de ce nouvel épisode caniculaire. Les ministres doivent également discuter d'éventuelles nouvelles vagues de chaleur avec un point particulier consacré à l'agriculture. L'émotion en Meurthe-et-Moselle après ce terrible accident d'avion. Ce dimanche, 11 personnes ont perdu la vie à Tomblaine alors qu'elles participaient à un baptême de parachutisme. Sur place, le ministre de l'Intérieur, Laurent Nunez, a évoqué un véritable drame. Selon les premiers éléments, l'appareil se serait écrasé à seulement 300 mètres de la piste juste après le décollage. Il s'agit donc de l'accident aérien le plus meurtrier en France en dehors des vols militaires et commerciaux. Une enquête a été ouverte. Dans l'actualité également, près de 1450 morts et 50 000 personnes portées disparues. C'est le dernier bilan de ce double séisme au Venezuela. Les recherches se poursuivent activement dans les décombres alors que 33 personnes ont pu être secourues ce week-end. Environ 190 immeubles se sont entièrement effondrés selon le président de l'Assemblée nationale, Georges Rodriguez. Et puis en foot, le Canada s'envole vers les 8e de finale de la Coupe du Monde. Le pays hôte est le tout premier qualifié de ses 16e de finale après sa victoire en toute fin de match 1-0 contre l'Afrique du Sud. À suivre ce lundi, le Brésil qui défie le Japon, puis l'Allemagne qui tentera d'obtenir son billet pour les 8e face au Paraguay. Les Bleus, quant à eux, joueront mardi soir contre la Suède. Bonne journée à tous.
2: Merci beaucoup Emmanuel. Côté ciel pour ce lundi, après les orages de la nuit dernière, le ciel est encore perturbé aujourd'hui. Nuages et pluies sont en place ce matin. Cet après-midi, quelques timides éclaircies sont possibles, mais Météo France annonce encore quelques passages orageux ponctuels et localisés. Nos thermomètres affichent de 19 à 24 degrés ce matin. Nos maximales seront comprises entre 22 et 28 cet après-midi. On poursuit avec les courses qui ont lieu sur l'hippodrome de Clairefontaine. 16 chevaux seront alignés au départ du quintet vers 18h30. Jordan FM vous conseille de jouer sur les 9, 10, 4, 3, As, 8, 2 et 7. 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
0: Très bon lundi, très bon réveil, c'est parti pour une nouvelle semaine. Chaque matin, dès 6h, on va vous réveiller dans le Cantal, la Corrèze et le Lot sur Jordan FM. Soyez les bienvenus, bonjour Charlotte.
2: Bonjour Sylvain, bonjour à tous.
0: Et bon anniversaire en retard.
2: Ah, merci, c'est gentil.
0: De rien. Enfin, je dis en retard, en même temps, pas si en retard que ça, puisque samedi, c'était le jour J et je t'ai envoyé un message dans les temps.
2: C'est vrai,
0: donc,
2: c'est
0: voilà. Vrai. Mais là, je le fais de vive voix.
2: Et les cadeaux, du coup?
0: Et le programme de l'émission, bah le, la roue des quiz.
2: Je vais parler de cadeaux.
0: Le quoi donc ouais. Le pourquoi du jour.
2: Les cadeaux.
0: Les
2: cadeaux.
0: Mais je suppose que t'as été suffisamment gâtée.
2: C'est vrai, j'étais très gâtée.
0: Tu manques de rien, toi.
2: Une Ferrari.
0: Une Ferrari, oui. C'est surfait, une Ferrari. Une Ferrari, c'est, ça coûte un bras à entretenir. Ce serait un cadeau empoisonné de te faire ça comme cadeau.
2: Ah, c'est pour ça que tu le fais pas?
0: Bah, totalement.
2: Oh, bah, voilà. C'est gentil, en fait. Je le voyais pas dans ce sens-là, moi. Incroyable.
0: On démarre une nouvelle semaine ensemble sur Jordan FM avec, donc, vous l'avez entendu, tous nos petits rendez-vous qui sont prêts. Avec, ce matin encore, des invitations à vous offrir pour le concert de Patrick Sébastien. On vous en reparlera d'ici quelques minutes. Les infos pratiques, les idées sorties aussi. Et plein de musique au programme. On va retrouver tout à l'heure David Guetta, Kid Cudi ou encore Julien Doré dans un instant avec Chou Wasabi sur Jordan FM. Très bon réveil.
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1: Après les orages de la nuit dernière, le ciel est encore perturbé ce lundi. Nuages et pluies sont au programme ce matin selon les prévisions. Cet après-midi, quelques éclaircies sont de nouveau possibles. Mais Météo France annonce également quelques passages orageux, ponctuels et localisés. Sur nos thermomètres, les températures sont en baisse. Comptez de 19 à 24 degrés ce matin. Nos maximales affichent de 22 à 28 degrés cet après-midi. 22 à Pierrefort, 25 degrés à Aurillac et Saint-Simon, 28 pour Boissé. Les rayons de soleil sont de retour partout dès demain sur les cartes des prévisions. Notre mercure reste tout de même supportable avec des maximales comprises entre 25 et 30 degrés au cours des prochains jours.
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0: Guetta, Kid Cudi sur Jordan FM.
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0: Bon réveil. Pour démarrer cette nouvelle semaine d'infos pratiques, on va parler des acteurs culturels du territoire de Saint-Flour Communauté dans les domaines de la musique, des arts visuels, de la littérature, du cinéma, du spectacle vivant, des métiers d'art ou dans tout autre domaine culturel. Saint-Flour Communauté et les 53 communes cherchent à mieux connaître les pépites locales pour mieux les valoriser via un répertoire.
2: L'objectif sera de faciliter la mise en relation entre communes, associations et acteurs culturels. Il permettra aussi d'offrir une visibilité à ces structures pour enrichir encore davantage la programmation culturelle. Si vous œuvrez en tant qu'association, artiste collectif, artistique, compagnie, eh bien n'hésitez pas à remplir le formulaire.
0: Oui, vous pouvez le faire soit par mail, vous contactez Laurent Thor. Son adresse c'est laurent.thore@yahoo.fr. Le plus simple, c'est peut-être encore de passer un petit coup de fil à ce numéro, le 06 99 39 50 38. Je vous redonne ce numéro, 06 99 39 50 38. Bon début de journée, bon début de semaine et merci d'écouter Jordan FM. Dans un instant, l'horoscope, ce sera en compagnie de Camille. Et pour la musique, voici Ariana Grande pour ce lundi matin.

0: Bienvenue dans les matinales, bon début de journée, que vous réservent les étoiles aujourd'hui. Voici votre horoscope du jour, et c'est maintenant sur Jordan FM.
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2: Bonjour à tous, on commence votre horoscope de ce lundi 29 juin par les béliers. Si vous vous êtes disputé avec quelqu'un de proche, pardonnez-le ou acceptez son pardon.
3: Taureau, avec votre moitié, tout se passe bien, même si vous voyez peu à cause de vos emplois du temps un peu contraignants.
4: Gémeaux, le moment est venu de ne pas céder à l'urgence, mais de vous poser les bonnes questions en prenant le temps de réfléchir.
5: Cancer, vous faites confiance à la personne que vous aimez, venant de vous, c'est un grand pas en avant.
6: Lion, votre humeur est guillerette, vos arguments sont très convaincants, vous vous montrez très sûr de vous.
7: Vierge, tout en touchant au but, vous avez la vague impression qu'il sera difficile de finaliser votre travail.
8: Balance, il est grand temps de penser à votre futur. Si un placement doit vous rapporter de l'argent, autant le faire tout de suite.
9: Scorpion, c'est une très bonne journée pour réunir quelques personnes autour d'une bonne table pour débattre d'un sujet qui vous tient à cœur.
10: Sagittaire, ne vous laissez pas abattre par des contrariétés passagères.
11: Capricorne, laissez-vous aller sans avoir peur que les bonnes choses s'arrêtent.
12: Vous êtes inquiète de nature, sauf que parfois, il faut savoir relativiser.
13: Verseau, vous mêlez plaisir, loisirs et rencontres, mais côté cœur, une idée vous trotte dans la tête.
14: Vous avez envie de poser vos bagages.
15: Et enfin les poissons, vous résistez au changement, mais il vous sera de plus en plus difficile de l'éviter.
16: Je vous souhaite à tous une très belle journée.
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1: On va lancer la roue des quiz dans un instant pour ce lundi matin. On va surtout refaire tout de suite un point sur les informations du jour. Toute l'information pour ce lundi avec Sophie Fritsch. Bonjour Sophie.
3: Bonjour Sylvain, bonjour à tous. La mairie d'Aurillac a été condamnée par le tribunal administratif après l'annulation d'un concert de soutien à Gaza. La ville devra verser 1000 euros au collectif organisateur de l'événement. La mairie avait pourtant signé une convention pour mettre la salle du sismographe à disposition du MRAP, le mouvement contre le racisme et pour l'amitié entre les peuples. Jeudi dernier, soit deux jours avant le concert, le maire Patrick Casagrande est revenu sur cette décision, estimant que la manifestation ne respectait pas le principe de neutralité. Le collectif a saisi en urgence la justice. Le tribunal administratif de Clermont-Ferrand a suspendu l'annulation, considérant qu'elle portait atteinte à la liberté de réunion. Le maire a annoncé qu'il ne ferait pas appel de cette décision. Un accident de la circulation a fait 3 blessés samedi matin à La Besserette. La collision s'est produite entre deux véhicules qui se sont percutés de face. L'un des conducteurs, un homme de 72 ans, a été retrouvé coincé dans son véhicule qui a terminé sa course sur le toit. Il a dû être désincarcéré par les secours. Les deux occupants de l'autre voiture, âgés de 24 et de 52 ans, ont été également blessés. Les trois victimes ont été transportées vers le centre hospitalier d'Aurillac par les pompiers de Montsalvy. Le chemin de Coissy à Aurillac est fermé à la circulation pendant 6 semaines à compter de ce lundi. Cet axe très fréquenté doit faire l'objet de travaux de renforcement d'un mur de soutènement. Le chantier se déroulera donc jusqu'au 14 août avec une interruption du 10 au 15 juillet pour le passage du Tour de France. Enfin, dans le Cantal, l'établissement français du sang relance le don de plasma avec la mise en place d'une navette solidaire vers Clermont-Ferrand. Depuis 2013, en effet, il n'est plus possible de donner son plasma dans le département faute de matériel adapté pour organiser des collectes mobiles. Face à l'augmentation des besoins, l'EFS souhaite faciliter l'accès aux dons. Un premier déplacement est prévu le mardi 7 juillet au départ du parking de Weldom à Aurillac avec un aller-retour dans la journée vers le site de prélèvement clermontois. Le plasma est indispensable à de nombreux traitements, notamment pour les patients atteints de cancer, de déficit immunitaire ou de troubles de la coagulation. Toutes les informations concernant le don de plasma et le covoiturage pour faire ce don se retrouvent sur le site dondesang.efs.sante.fr. On continue ce Jardin d'infos avec l'actu en France et dans le monde. Bonjour Emmanuel Lafond.
4: Bonjour à tous. Fin de la vigilance rouge sur l'ensemble du territoire. La canicule recule progressivement en France. Toute la moitié ouest repasse désormais au vert, même si 19 départements restent tout de même placés en alerte orange. 19 également sont en vigilance orange pour risque d'orage. Une vague de chaleur qui laisse derrière elle de nombreux décès, notamment par noyade. On a appris dimanche soir qu'un homme de 25 ans a perdu la vie par hyperthermie à bord d'un tramway dans le Bas-Rhin, proche de Strasbourg. Une jeune fille de 4 ans a également été secourue en urgence absolue après s'être noyée dans le Val d'Oise. Elle est actuellement à l'hôpital dans un état critique. C'est dans ce contexte que Sébastien Lecornu présidera ce lundi matin une nouvelle cellule interministérielle de crise. Le Premier ministre doit dresser le bilan de ce nouvel épisode caniculaire. Les ministres doivent également discuter d'éventuelles nouvelles vagues de chaleur avec un point particulier consacré à l'agriculture. L'émotion en Meurthe-et-Moselle après ce terrible accident d'avion. Ce dimanche, 11 personnes ont perdu la vie à Tomblaine alors qu'elles participaient à un baptême de parachutisme. Sur place, le ministre de l'Intérieur, Laurent Nunez, a évoqué un véritable drame. Selon les premiers éléments, l'appareil se serait écrasé à seulement 300 mètres de la piste juste après le décollage. Il s'agit donc de l'accident aérien le plus meurtrier en France, en dehors des vols militaires et commerciaux. Une enquête a été ouverte. Dans l'actualité également, près de 1450 morts et 50 000 personnes portées disparues. C'est le dernier bilan de ce double séisme au Venezuela. Les recherches se poursuivent activement dans les décombres alors que 33 personnes ont pu être secourues ce week-end. Environ 190 immeubles se sont entièrement effondrés selon le président de l'Assemblée nationale, Georges Rodriguez. Et puis en foot, le Canada s'envole vers les 8e de finale de la Coupe du Monde. Le pays hôte est le tout premier qualifié de ses 16e de finale après sa victoire en toute fin de match 1-0 contre l'Afrique du Sud. À suivre ce lundi, le Brésil qui défie le Japon, puis l'Allemagne qui tentera d'obtenir son billet pour les 8e face au Paraguay. Les Bleus, quant à eux, joueront mardi soir contre la Suède. Bonne journée à tous.
3: Merci beaucoup Emmanuel. Côté ciel pour ce lundi, après les orages de la nuit dernière, le ciel est encore perturbé aujourd'hui. Nuages et pluies sont en place ce matin. Cet après-midi, quelques timides éclaircies sont possibles. Le Météo France annonce encore quelques passages orageux ponctuels et localisés. Nos thermomètres affichent de 19 à 24 degrés ce matin. Nos maximales seront comprises entre 22 et 28 cet après-midi. On poursuit avec les courses qui ont lieu sur l'hippodrome de Clairefontaine. 16 chevaux seront alignés au départ du quintet vers 18h30. Jordan FM vous conseille de jouer sur les 9, 10, 4, 3, As, 8, 2 et 7. 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

0: Bon réveil avec Sound of Legends sur Jordan FM.
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0: Premier jour de cette nouvelle semaine. Dans les matinales, chaque matin, on parle météo. On va surveiller le thermomètre, bien sûr. Et on retrouve également notre roue des quiz. Et ce sera un quiz spécial jeu aujourd'hui, Charlotte. On va parler
2: de jeux
0: de société, on va parler de jeux d'une manière générale, avec des chiffres à l'intérieur, des informations, et il me faut 3 bonnes réponses pour pouvoir valider ta victoire. La première question que je vais te poser, la voici, Charlotte. Le record mondial du plus grand nombre de ricochets, il est de combien? Il est de 31 ou de 51?
2: 51. Eh ben...
0: 51.
2: Sacré record quand même.
0: Ricochets.
2: Ça, c'est un peu un truc de fou, quoi.
0: Déjà, je sais pas comment ils sont arrivés à compter le nombre de ricochets.
2: 1, 2, comme ça, on a dit 3, 4.
0: 2, 3, 4, 5, 6, 7, 8, 9, 10, 11.
2: On en est à combien déjà? Il faut recommencer.
0: J'aimerais bien voir une vidéo de ce record.
2: Ouais, tu m'étonnes.
0: 51, c'est énorme. 50. Moi, j'en fais même pas un de ricochet, alors je vais te dire. Va falloir que je m'entraîne un petit peu. Deuxième question. Si tous les Legos du monde étaient répartis équitablement entre les humains, ça ferait combien? 30 Legos par personne ou 300 Legos par personne?
2: Eh ben... 300.
0: Non, ça ferait 30.
2: C'est tout,
0: par personne.
2: Oh, ouais, c'est ridicule.
0: Énorme.
2: C'est ridicule.
0: Voici la troisième question. Sur un plateau de Monopoly, il y a 34 propriétés à vendre. C'est vrai ou c'est faux?
2: Eh ben... 34? Attends. Tu veux que je compte?
0: Non. Elle compte quand même.
2: C'est faux.
0: C'est faux? Effectivement, il y en a 28 de propriétés qui sont à vendre. Au Monopoly, toujours, la partie la plus longue du monde a duré plus ou moins de 254 heures.
2: Plus.
0: Tu dirais plus? Effectivement. 1680 heures. Ça fait à peu près 70 jours.
2: Incroyable.
0: Pour une partie de Monopoly, ça m'aurait saoulé. Tu vois, au bout de 2 heures, j'en ai déjà marre.
2: Ouais, je pense qu'au bout d'un moment, t'arrêtes, quoi.
0: Mais bon, c'est bon. Là, visiblement, il y a quelqu'un qui avait des propriétés, qui a dû perdre de l'argent, en regagner. Tu vois, il y avait un suspense. 70 jours pour cette partie, c'est quand même, c'est très,
2: ouais,
0: très long.
2: Ouais, c'est de la folie.
0: C'est gagné pour aujourd'hui. Voici la cinquième et dernière question. Pour qu'une. Je vais y arriver.
2: C'est compliqué, hein, je comprends plus rien.
0: Pour qu'une quille de bowling tombe, il faut la pencher de 7,5 degrés ou 17,5 degrés?
2: 17,5?
0: Non, 7,5 degrés. Heureusement que tu avais marqué 3 points juste avant. Parce que sinon, ça aurait été perdu.
2: Ouais.
0: Allez, bon réveil, bon début de semaine dans un instant sur Jordan FM. Donc la météo. Et puis pour la suite de la musique, il y aura Clara Luciani. On l'écoutera avec la baie.
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1: Après les orages de la nuit dernière, le ciel est encore perturbé ce lundi. Nuages et pluies sont au programme ce matin selon les prévisions. Cet après-midi, quelques éclaircies sont de nouveau possibles. Mais Météo France annonce également quelques passages orageux, ponctuels et localisés. Sur nos thermomètres, les températures sont en baisse. Comptez de 19 à 24 degrés ce matin. Nos maximales affichent de 22 à 28 degrés cet après-midi. 22 à Pierrefort, 25 degrés à Aurillac et Saint-Simon, 28 pour Boissé. Les rayons de soleil sont de retour partout dès demain sur les cartes des prévisions. Notre mercure reste tout de même supportable avec des maximales comprises entre 25 et 30 degrés au cours des prochains jours.
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2: Des fleurs, Stromae, Tovlo sur Jordan FM.
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2: Oui, les matinales, c'est ce qui vous permet chaque matin de commencer la journée avec l'info toutes les 30 minutes, avec plein de musique. Et puis on vous parle également de ce qui va se passer le lundi 13 juillet prochain, la 15e édition de l'Aquaterra de Bord-les-Orgues. Habituellement programmée un samedi, cette manifestation a été déplacée pour s'adapter au passage du Tour de France entre l'étape corrézienne du 12 juillet et l'étape cantalienne du 14 juillet. Donc ça va se passer le 13 juillet, ce sera la journée de repos des coureurs dans le Cantal.
4: L'Aquaterra proposera comme chaque année et des trails, des randos pédestres et puis des épreuves de swimrun autour du lac de Bord. À la croisée de trois départements, Corrèze, Cantal et Puy-de-Dôme, les parcours de trail seront modifiés avec un tracé inversé par rapport aux dernières éditions, retrouvant le sens d'origine autour du plan d'eau. Pour la deuxième année consécutive, l'événement a été retenu comme l'une des cinq manches du championnat de France de swimrun.
2: Et deux nouveautés sont proposées cette année. Il y aura une course organisée sur deux jours qui va inclure un bivouac pour les concurrents, une formule encore inédite d'ailleurs sur ce type d'épreuve, et puis une rando-carte pour participer à l'Aquaterra avec son animal. Les inscriptions seront d'ailleurs reversées au refuge animalier Bortois et les organisateurs lancent toujours cet appel aux habitants du territoire pour l'hébergement des participants. Les capacités hôtelières sont fortement mobilisées par le Tour de France, vous l'aurez compris. Les infos sur le site trail-aquaterra.com. On vous rappelle que ce sera le 13 juillet prochain, Aquaterra de Bord-les-Orgues. On va parler de ce qu'il y aura ce soir côté télévision. Dans un instant, l'info, ce sera bien sûr à 7h. Et pour la musique, voici Benson Boone avec Slow It Down sur Jordan FM.

0: Bienvenue dans les matinales sur Jordan FM. Si vous avez envie de savoir quoi regarder, voici notre sélection télé de ce soir.
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2: Bonjour, au programme de votre soirée télé de ce lundi 29 juin sur TF1, Camping Paradis, série avec Laurent Rounac sur France 2, Meurtre au Paradis, série policière sur France 3. En attendant, Beau Jungles, film avec Virginie Fiera et Romain Duris. Dans la France de la fin des années 50, Georges Fouquet rencontre Camille au cours d'un cocktail mondain. C'est le coup de foudre immédiat. Sur W9, West Side Story, film réalisé par Steven Spielberg. Sur TMC, Dune, film avec Timothée Chalamet et Zendaya. Sur France 4, Laissez-vous compter, série documentaire. Un voyage sur les traces des marins les plus fascinants et les plus populaires de l'histoire, les pirates et les corsaires. De l'océan Indien à l'île de la Réunion et l'île Maurice, à Saint-Malo, ces aventuriers ont fait régner la terreur. Et puis sur France 5, Instinct Animal Magazine. Au cœur des déserts de Namibie, l'acteur Gilles Alma, héros de la série César Wagner, partage la vie des animaux sur leur propre territoire. Très belle soirée télé à tous.
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0: Et c'est lundi aujourd'hui. Bon courage pour cette nouvelle semaine qui démarre dans un instant. Notre quoi donc ? Et tout de suite le point sur les informations. L'info de ce premier jour de la semaine, c'est avec Sophie Fritsch. Bonjour Sophie.
2: Bonjour Sylvain, bonjour à tous. La mairie d'Aurillac a été condamnée par le tribunal administratif après l'annulation d'un concert de soutien à Gaza. La ville devra verser 1000 euros au collectif organisateur de l'événement. La mairie avait pourtant signé une convention pour mettre la salle du sismographe à disposition du MRAP, le mouvement contre le racisme et pour l'amitié entre les peuples. Jeudi dernier, soit deux jours avant le concert, le maire Patrick Casagrande est revenu sur cette décision, estimant que la manifestation ne respectait pas le principe de neutralité. Le collectif a saisi en urgence la justice. Le tribunal administratif de Clermont-Ferrand a suspendu l'annulation, considérant qu'elle portait atteinte à la liberté de réunion. Le maire a annoncé qu'il ne ferait pas appel de cette décision. Un accident de la circulation a fait 3 blessés samedi matin à La Besserette. La collision s'est produite entre deux véhicules qui se sont percutés de face. L'un des conducteurs, un homme de 72 ans, a été retrouvé coincé dans son véhicule qui a terminé sa course sur le toit. Il a dû être désincarcéré par les secours. Les deux occupantes de l'autre voiture, âgées de 24 et de 52 ans, ont été également blessées. Les trois victimes ont été transportées vers le centre hospitalier d'Aurillac par les pompiers de Montsalvy. Le chemin de Coissy à Aurillac est fermé à la circulation pendant 6 semaines à compter de ce lundi. Cet accès très fréquenté doit faire l'objet de travaux de renforcement d'un mur de soutènement. Le chantier se déroulera donc jusqu'au 14 août avec une interruption du 10 au 15 juillet pour le passage du Tour de France. Enfin, dans le Cantal, l'établissement français du sang relance le don de plasma avec la mise en place d'une navette solidaire vers Clermont-Ferrand. Depuis 2013, en effet, il n'est plus possible de donner son plasma dans le département faute de matériel adapté pour organiser des collectes mobiles. Face à l'augmentation des besoins, l'EFS souhaite faciliter l'accès aux dons. Un premier déplacement est prévu le mardi 7 juillet au départ du parking de Weldom à Aurillac avec un aller-retour dans la journée vers le site de prélèvement clermontois. Le plasma est indispensable à de nombreux traitements, notamment pour les patients atteints de cancer, de déficit immunitaire ou de troubles de la coagulation. Toutes les informations concernant le don de plasma et le covoiturage pour faire ce don se retrouvent sur le site don200.efs.santé.fr. On continue ce Jardin d'info avec l'actu en France et dans le monde. Bonjour Emmanuel Lafont.
3: Bonjour à tous. Il fait moins chaud en France. Plus que 5 départements sont ce matin en alerte orange canicule. Les Hautes-Alpes, le Var, les Alpes-Maritimes et toute la Corse. Une canicule qui a fortement impacté le pays. Elle a notamment provoqué 1000 décès supplémentaires que la normale. Des chiffres recensés par Santé publique France. Le ministère de l'Intérieur lui note une augmentation extrêmement importante des interventions pour secours aux personnes. Des conséquences également sur le déroulement du bac et du brevet. Face à la répétition probable des épisodes de chaleur, Édouard Geffray a annoncé que plus aucun examen n'aura lieu l'après-midi en 2027. Le ministre de l'Éducation nationale a reconnu que les bâtiments scolaires n'étaient pas suffisamment armés face aux canicules. 13 800 établissements ont en effet dû fermer ou aménager leurs horaires. Et après cet épisode caniculaire, Sébastien Lecornu réunit aujourd'hui une nouvelle cellule de crise interministérielle. Selon Matignon, il s'agira de faire le bilan de ces derniers jours. Également à l'ordre du jour, le suivi des impacts sanitaires mais aussi socio-économiques, dont l'agriculture. Dans le reste de l'actualité, l'émotion en Meurthe-et-Moselle après ce dramatique accident. Un petit avion s'est écrasé hier à Tomblaine près de Nancy pour une raison encore inexpliquée. 11 personnes ont été tuées. Les victimes sont 5 moniteurs de parachutisme, 5 élèves et le pilote. Certaines familles de victimes ont également assisté à la chute de l'aéronef. Les dérives du sport professionnel à l'Assemblée nationale. Les députés examinent aujourd'hui la proposition de loi sur l'organisation, la gestion et le financement du sport pro. Avec ce texte, les fédérations pourraient notamment retirer aux ligues leur subdélégation de services publics en cas de défaillance grave, notamment financière. Une mesure qui vise sans détour le football, englué depuis plusieurs années dans une crise de droits TV au fil de conflits successifs avec ses diffuseurs. Et puis le tennis, Wimbledon débute aujourd'hui, le 3e grand chelem de l'année, comme toujours sur herbe. 6 Français à suivre aujourd'hui pour la première journée, notamment Arthur Rinderknecht, Alexandre Müller ou encore Hugo Gaston. Excellent début de journée à tous.
2: Merci beaucoup Emmanuel. Côté ciel pour ce lundi, après les orages de la nuit dernière, le ciel est encore perturbé aujourd'hui. Nuages et pluies sont en place ce matin. Cet après-midi, quelques timides éclaircies sont possibles, mais Météo France annonce encore quelques passages orageux ponctuels et localisés. Nos thermomètres affichent de 19 à 24 degrés ce matin. Nos maximales seront comprises entre 22 et 28 cet après-midi. On poursuit avec les courses qui ont lieu sur l'hippodrome de Clairefontaine. 16 chevaux seront alignés au départ du quintet vers 18h30. 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

0: Shakira dans les matinales.
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0: Et c'est reparti pour une semaine où vous allez chaque jour être mis à contribution et devoir faire fonctionner un petit peu vos méninges. Ouais, je sais.
2: C'est pas tout le temps évident. Hein.
0: Certains sont pas trop habitués à le faire. Certains se disent oui, oh non, je préfère juste être un auditeur passif. Non, on a devenu un auditeur actif.
2: Un écouteur.
0: Oui, bon, ça va, je me suis trompé, ça arrive.
2: Devenez une oreillette active. voilà, un truc comme ça, quoi.
0: Hein. Un casque Bluetooth actif.
2: Ouais, c'est ça, ouais.
0: Charlotte, tu as préparé une question. C'est notre quoi donc? Et on découvre cette question ensemble.
2: Oui. En Chine, les plus de 65 ans sont plus nombreux que quoi donc?
0: Bon, bah, allez-y. Je doute fort que vous connaissiez la réponse comme ça en one shot, mais peut-être que vous avez votre esprit de déduction qui a déjà fonctionné. À vous de nous écrire maintenant, vous avez quelques minutes devant vous. Charlotte, redonne-nous s'il te plaît le quoi donc.
2: En Chine, les plus de 65 ans sont plus nombreux que quoi donc?
0: C'est maintenant à vous de jouer et ça se passe comme d'habitude sur notre page Facebook Jordan FM. Dans un instant, il y aura le retour de l'horoscope, il y aura les infos pratiques comme chaque matin et il y aura de la musique, notamment avec Bruce Springsteen. On écoutera Glory Days. Bon réveil.
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1: Après les orages de la nuit dernière, le ciel est encore perturbé ce lundi. Nuages et pluies sont au programme ce matin selon les prévisions. Cet après-midi, quelques éclaircies sont de nouveau possibles. Mais Météo France annonce également quelques passages orageux, ponctuels et localisés. Sur nos thermomètres, les températures sont en baisse. Comptez de 19 à 24 degrés ce matin. Nos maximales affichent de 22 à 28 degrés cet après-midi. 22 à Pierrefort, 25 degrés à Aurillac et Saint-Simon, 28 pour Boissé. Les rayons de soleil sont de retour partout dès demain sur les cartes des prévisions. Notre mercure reste tout de même supportable avec des maximales comprises entre 25 et 30 degrés au cours des prochains jours.
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0: check Carla dans les matinales.
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0: Dans le Cantal, la Corrèze et le Lot, on vous accompagne sur Jordan FM. Tous les matins dès 6h et dans les matinales, on vous offre aussi des cadeaux. C'est ce qu'on va faire immédiatement, Charlotte, avec une date à retenir. Ce sera celle du 11 juillet prochain. Pourquoi ? Parce que du 10 au 13 juillet, le village de Lavigerie va accueillir la 41e édition de la Ronde du Puy-Marie. C'est un événement incontournable dans le Cantal et qui sera donc marqué le 11 juillet par la venue de Patrick Sébastien pour un concert exceptionnel.
2: Exactement, ça va être de la folie. Alors, dans cette commune, bien d'une centaine d'habitants, la préparation de la Ronde du Puy-Marie représente un véritable défi collectif. Organisée entièrement par des bénévoles, la manifestation demande plusieurs mois de travail, notamment pour l'entretien des chemins et des parcours. Une mobilisation qui permet d'accueillir chaque année plusieurs milliers de visiteurs et de valoriser le territoire à travers la gastronomie locale, les animations et la convivialité. Cette édition débutera le vendredi 10 juillet avec l'accueil des participants.
0: Ouais, avec un repas auvergnat, une randonnée motorisée et une soirée animée par Jérôme Farge. Ce sera donc le vendredi 10 juillet. Le samedi, rando, animation musicale et le concert événement de Patrick Sébastien pour lequel vous gagnez vos places sur jordanfm.fr. Et puis pour le dimanche, ce sera un marché de pays, une rando pédestre, un banquet, mais aussi un spectacle cabaret, un feu d'artifice. Ça fait un gros programme. Vous avez d'ailleurs tout le détail qui vous attend. jordanfm.fr. Vous gagnez vos places pour assister au concert de Patrick Sébastien. On vous souhaite bonne chance. Rendez-vous dans un instant pour l'horoscope de Camille et l'info de retour à 7h30. On aura la réponse à notre quoi donc. Et pour la musique, voici Dasha tout de suite avec Austin sur Jordan FM.

0: C'est comme ça qu'on démarre la journée sur Jordan FM. Avant de repartir en musique, votre avenir se dévoile ce matin. Place à l'horoscope sur Jordan FM.
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2: Bonjour à tous, on commence votre horoscope de ce lundi 29 juin par les béliers. Si vous vous êtes disputé avec quelqu'un de proche, pardonnez-le ou acceptez son pardon. Taureau, avec votre moitié, tout se passe bien, même si vous voyez peu à cause de vos emplois du temps un peu contraignants. Gémeaux, le moment est venu de ne pas céder à l'urgence, mais de vous poser les bonnes questions en prenant le temps de réfléchir. Cancer, vous faites confiance à la personne que vous aimez, venant de vous, c'est un grand pas en avant. Lion, votre humeur est guillerette, vos arguments sont très convaincants, vous vous montrez très sûr de vous. Vierge, tout en touchant au but, vous avez la vague impression qu'il sera difficile de finaliser votre travail. Balance, il est grand temps de penser à votre futur. Si un placement doit vous rapporter de l'argent, autant le faire tout de suite. Scorpion, c'est une très bonne journée pour réunir quelques personnes autour d'une bonne table pour débattre d'un sujet qui vous tient à cœur. Sagittaire, ne vous laissez pas abattre par des contrariétés passagères. Capricorne, laissez-vous aller sans avoir peur que les bonnes choses s'arrêtent. Vous êtes inquiet de nature, sauf que parfois, il faut savoir relativiser. Verseau, vous mêlez plaisir, loisirs et rencontres, mais côté cœur, une idée vous trotte dans la tête. Vous avez envie de poser vos bagages. Et enfin les poissons, vous résistez au changement, mais il vous sera de plus en plus difficile de l'éviter. Je vous souhaite à tous une très belle journée.
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0: Bon lundi à tous, il est 7h30, la réponse à notre quoi donc du jour dans un instant et ce sera juste après les informations. Et l'info de ce lundi, c'est avec Sophie Fritsch, bonjour.
2: Bonjour Sylvain, bonjour à tous. La mairie d'Aurillac a été condamnée par le tribunal administratif après l'annulation d'un concert de soutien à Gaza. La ville devra verser 1000 euros au collectif organisateur de l'événement. La mairie avait pourtant signé une convention pour mettre la salle du sismographe à disposition du MRAP, le mouvement contre le racisme et pour l'amitié entre les peuples. Jeudi dernier, soit deux jours avant le concert, le maire Patrick Casagrande est revenu sur cette décision, estimant que la manifestation ne respectait pas le principe de neutralité. Le collectif a saisi en urgence la justice. Le tribunal administratif de Clermont-Ferrand a suspendu l'annulation, considérant qu'elle portait atteinte à la liberté de réunion. Le maire a annoncé qu'il ne ferait pas appel de cette décision. Un accident de la circulation a fait 3 blessés samedi matin à La Besserette. La collision s'est produite entre 2 véhicules qui se sont percutés de face. L'un des conducteurs, un homme de 72 ans, a été retrouvé coincé dans son véhicule qui a terminé sa course sur le toit. Il a dû être désincarcéré par les secours. Les deux occupantes de l'autre voiture, âgées de 24 et de 52 ans, ont été également blessées. Les 3 victimes ont été transportées vers le centre hospitalier d'Aurillac par les pompiers de Montsalvy. Le chemin de Coissy à Aurillac est fermé à la circulation pendant 6 semaines à compter de ce lundi. Cet accès très fréquenté doit faire l'objet de travaux de renforcement d'un mur de soutènement. Le chantier se déroulera donc jusqu'au 14 août avec une interruption du 10 au 15 juillet pour le passage du Tour de France. Enfin, dans le Cantal, l'établissement français du sang relance le don de plasma avec la mise en place d'une navette solidaire vers Clermont-Ferrand. Depuis 2013, en effet, il n'est plus possible de donner son plasma dans le département faute de matériel adapté pour organiser des collectes mobiles. Face à l'augmentation des besoins, l'EFS souhaite faciliter l'accès aux dons. Un premier déplacement est prévu le mardi 7 juillet au départ du parking de Weldom à Aurillac avec un aller-retour dans la journée vers le site de prélèvement clermontois. Le plasma est indispensable à de nombreux traitements, notamment pour les patients atteints de cancer, de déficit immunitaire ou de troubles de la coagulation. Toutes les informations concernant le don de plasma et le covoiturage pour faire ce don se retrouvent sur le site don200.efs.santé.fr. On continue ce Jardin d'info avec l'actu en France et dans le monde. Bonjour Emmanuel Lafont.
3: Bonjour à tous. Il fait moins chaud en France. Plus que 5 départements sont ce matin en alerte orange canicule. Les Hautes-Alpes, le Var, les Alpes-Maritimes et toute la Corse. Une canicule qui a fortement impacté le pays. Elle a notamment provoqué 1000 décès supplémentaires que la normale. Des chiffres recensés par Santé publique France. Le ministère de l'Intérieur lui note une augmentation extrêmement importante des interventions pour secours aux personnes. Des conséquences également sur le déroulement du bac et du brevet. Face à la répétition probable des épisodes de chaleur, Édouard Geffray a annoncé que plus aucun examen n'aura lieu l'après-midi en 2027. Le ministre de l'Éducation nationale a reconnu que les bâtiments scolaires n'étaient pas suffisamment armés face aux canicules. 13 800 établissements ont en effet dû fermer ou aménager leurs horaires. Et après cet épisode caniculaire, Sébastien Lecornu réunit aujourd'hui une nouvelle cellule de crise interministérielle. Selon Matignon, il s'agira de faire le bilan de ces derniers jours. Également à l'ordre du jour, le suivi des impacts sanitaires mais aussi socio-économiques, dont l'agriculture. Dans le reste de l'actualité, l'émotion en Meurthe-et-Moselle après ce dramatique accident. Un petit avion s'est écrasé hier à Tomblaine près de Nancy pour une raison encore inexpliquée. 11 personnes ont été tuées. Les victimes sont 5 moniteurs de parachutisme, 5 élèves et le pilote. Certaines familles de victimes ont également assisté à la chute de l'aéronef. Les dérives du sport professionnel à l'Assemblée nationale. Les députés examinent aujourd'hui la proposition de loi sur l'organisation, la gestion et le financement du sport pro. Avec ce texte, les fédérations pourraient notamment retirer aux ligues leur subdélégation de services publics en cas de défaillance grave, notamment financière. Une mesure qui vise sans détour le football, englué depuis plusieurs années dans une crise de droits TV au fil de conflits successifs avec ses diffuseurs. Et puis le tennis, Wimbledon débute aujourd'hui, le 3e grand chelem de l'année, comme toujours sur herbe. 6 Français à suivre aujourd'hui pour la première journée, notamment Arthur Rinderknecht, Alexandre Müller ou encore Hugo Gaston. Excellent début de journée à tous.
2: Merci beaucoup Emmanuel. Côté ciel pour ce lundi, après les orages de la nuit dernière, le ciel est encore perturbé aujourd'hui. Nuages et pluies sont en place ce matin. Cet après-midi, quelques timides éclaircies sont possibles, mais Météo France annonce encore quelques passages orageux ponctuels et localisés. Nos thermomètres affichent de 19 à 24 degrés ce matin. Nos maximales seront comprises entre 22 et 28 cet après-midi. On poursuit avec les courses qui ont lieu sur l'hippodrome de Clairefontaine. 16 chevaux seront alignés au départ du quintet vers 18h30. Jordan FM vous conseille de jouer sur les 9, 10, 4, 3, As, 8, 2 et 7. Les 9, 10, 4, 3, As, 8, 2 et 7.
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0: Allez, on va retrouver maintenant notre quoi donc, partie 2. Avec tout à l'heure la question que Charlotte a posée, avec maintenant les propositions de réponses que vous avez eu le temps de nous faire parvenir. Charlotte, rappelle-nous s'il te plaît quel était le fameux quoi donc que tu as posé tout à l'heure.
2: En Chine, les plus de 65 ans sont plus nombreux que quoi donc ?
0: Pour les propositions, on a celle d'Estelle qui nous dit « plus nombreux que les bébés qui naissent ».
2: Non.
0: Julien nous dit « plus nombreux que l'ensemble de la population française ».
2: Non.
0: Audrey nous dit « que les personnes encore en activité ».
2: Non.
0: Mounir propose qu'ils sont plus nombreux que les personnes de 20 ans.
2: Non.
0: Et Grégoire nous dit « plus nombreux que les chiens qu'on peut trouver en Chine ».
2: Non plus.
0: Personne.
2: Les bébés qui
0: réponse.
2: Naissent se rapprochaient quand même. Hein. Ils sont désormais plus nombreux que les enfants de manière générale.
0: Ah, mais les enfants, ils comptabilisent jusqu'à quel âge ?
2: Eh ben, enfants quoi. Donc pas bébés qui naissent.
0: Ok, un c'est les enfants
2: aussi.
0: D'une manière générale.
2: Ouais.
0: C'est pour ça qu'on parle de population vieillissante.
2: Exactement, le pays compte 223 millions de personnes âgées de 65 ans et plus, ce qui fait 16% de sa population.
0: Et après, ceci dit, combien t'as dit 225 millions
2: 223.
0: 223 millions. Alors, il y a Julien qui disait plus nombreux que l'ensemble de la population française. Bah, il était dans le bon aussi.
2: C'est vrai que ça marchait.
0: Allez, tu sais quoi? Bam! Moi, je valide la réponse. Ah oui, 223 millions, de plus de 65 ans en Chine.
2: Ouais.
0: On est 68 millions
2: valide,
0: en France.
2: Valide, mais c'était pas le sens de ma question.
0: C'est pas grave, valide quand même. Allez, dans un instant sur Jordan FM, nous allons retrouver la météo et Amy Winehouse, retour de la musique dans le Cantal, la Corrèze et le Lot. Et ce sera avec You Know I'm No Good sur Jordan FM.
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1: Après les orages de la nuit dernière, le ciel est encore perturbé ce lundi. Nuages et pluies sont au programme ce matin selon les prévisions. Cet après-midi, quelques éclaircies sont de nouveau possibles. Mais Météo France annonce également quelques passages orageux, ponctuels et localisés. Sur nos thermomètres, les températures sont en baisse. Comptez de 19 à 24 degrés ce matin. Nos maximales affichent de 22 à 28 degrés cet après-midi. 22 à Pierrefort, 25 degrés à Aurillac et Saint-Simon, 28 pour Boissé. Les rayons de soleil sont de retour partout dès demain sur les cartes des prévisions. Notre mercure reste tout de même supportable avec des maximales comprises entre 25 et 30 degrés au cours des prochains jours.
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0: Alexa, Faceless sur Jordan FM.
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0: C'est la reprise aujourd'hui, un bon courage d'ailleurs pour ce premier jour de la semaine. Jordan FM, les matinales, et comme chaque matin, on vous parle info pratique avec le Puy-Marie qui lance un appel à éco-bénévoles pour le passage du Tour de France. Ce sera le mardi 14 juillet. Ce Tour de France qui va traverser le grand site de France du Puy-Marie avec un passage particulièrement attendu au col du Pas de Pérol et à l'occasion de cette journée exceptionnelle qui va attirer, vous vous en doutez, un public nombreux au cœur d'un site naturel emblématique du Cantal. Le grand site souhaite mobiliser une équipe d'éco-bénévoles pour accompagner l'accueil des spectateurs et sensibiliser chacun au bon comportement à adopter.
2: Encadrés par les gardes nature du grand site, les éco-bénévoles auront pour mission d'aller à la rencontre du public, d'informer, de rappeler les consignes essentielles et de contribuer à la préservation des paysages, des estives et des milieux naturels. Cette mission reposera avant tout sur la pédagogie, le dialogue et l'esprit collectif. Une formation sera assurée à 9h et la mission se terminera à 18h.
0: Et le repas qui sera offert aux éco-bénévoles et puis une dotation spécifique qui permettra de les identifier sur le terrain et de les remercier bien sûr pour leur engagement bénévole. Le nombre de places est limité à 15 éco-bénévoles et le lien pour s'inscrire est disponible sur la page Facebook du grand site de France Puy-Marie Volcan du Cantal. Ce sera donc pour le 14 juillet prochain. Bon lundi à tous, bonne matinée. Si vous êtes en route en direction du travail, soyez prudents. Pour vous accompagner sur Jordan FM dans un instant, l'info ce sera à 8h. Et puis celle qui a annoncé l'arrivée d'un nouvel album. Voici Angèle avec Plus de sens sur Jordan FM.

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2: Bonjour, au programme de votre soirée télé de ce lundi 29 juin sur TF1 Camping Paradis, série avec Laurent Rounac, sur France 2 Meurtre au Paradis, série policière, sur France 3 En attendant Bojangles, film avec Virginie Fiera et Romain Duris. Dans la France de la fin des années 50, Georges Fouquet rencontre Camille au cours d'un cocktail mondain, c'est le coup de foudre immédiat. Sur W9, West Side Story, film réalisé par Steven Spielberg. Sur TMC, Dune, film avec Timothée Chalamet et Zendaya. Sur France 4, Laissez-vous compter, série documentaire. Un voyage sur les traces des marins les plus fascinants et les plus populaires de l'histoire, les pirates et les corsaires. De l'océan Indien à l'île de la Réunion et l'île Maurice, à Saint-Malo, ces aventuriers ont fait régner la terreur. Et puis sur France 5, Instinct Animal Magazine. Au cœur des déserts de Namibie, l'acteur Gilles Alma, héros de la série César Wagner, partage la vie des animaux sur leur propre territoire. Très belle soirée télé à tous.
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0: très bon début de semaine.
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0: Eh oui, très bon lundi avec Jordan FM. Il est 8h, nous allons retrouver dans un instant notre pourquoi du jour. Jordan FM. Toute l'information de ce lundi en compagnie de Sophie Fritsch. Bonjour.
2: Bonjour Sylvain, bonjour à tous. La mairie d'Aurillac a été condamnée par le tribunal administratif après l'annulation d'un concert de soutien à Gaza. La ville devra verser 1000 euros au collectif organisateur de l'événement. La mairie avait pourtant signé une convention pour mettre la salle du sismographe à disposition du MRAP, le mouvement contre le racisme et pour l'amitié entre les peuples. Jeudi dernier, soit deux jours avant le concert, le maire Patrick Casagrande est revenu sur cette décision, estimant que la manifestation ne respectait pas le principe de neutralité. Le collectif a saisi en urgence la justice. Le tribunal administratif de Clermont-Ferrand a suspendu l'annulation, considérant qu'elle portait atteinte à la liberté de réunion. Le maire a annoncé qu'il ne ferait pas appel de cette décision. Un accident de la circulation a fait 3 blessés samedi matin à La Besserette. La collision s'est produite entre deux véhicules qui se sont percutés de face. L'un des conducteurs, un homme de 72 ans, a été retrouvé coincé dans son véhicule qui a terminé sa course sur le toit. Il a dû être désincarcéré par les secours. Les deux occupantes de l'autre voiture, âgées de 24 et de 52 ans, ont été également blessées. Les trois victimes ont été transportées vers le centre hospitalier d'Aurillac par les pompiers de Montsalvy. Le chemin de Coissy à Aurillac est fermé à la circulation pendant 6 semaines à compter de ce lundi. Cet axe très fréquenté doit faire l'objet de travaux de renforcement d'un mur de soutènement. Le chantier se déroulera donc jusqu'au 14 août avec une interruption du 10 au 15 juillet pour le passage du Tour de France. Enfin, dans le Cantal, l'établissement français du sang relance le don de plasma avec la mise en place d'une navette solidaire vers Clermont-Ferrand. Depuis 2013, en effet, il n'est plus possible de donner son plasma dans le département faute de matériel adapté pour organiser des collectes mobiles. Face à l'augmentation des besoins, l'EFS souhaite faciliter l'accès aux dons. Un premier déplacement est prévu le mardi 7 juillet au départ du parking de Weldom à Aurillac avec un aller-retour dans la journée vers le site de prélèvement clermontois. Le plasma est indispensable à de nombreux traitements, notamment pour les patients atteints de cancer, de déficit immunitaire ou de troubles de la coagulation. Toutes les informations concernant le don de plasma et le covoiturage pour faire ce don se retrouvent sur le site don200.efs.santé.fr. On continue ce jardin d'infos avec l'actu en France et dans le monde. Bonjour Emmanuel Lafont.
3: Bonjour à tous. Il fait moins chaud en France. Plus que 5 départements sont ce matin en alerte orange canicule. Les Hautes-Alpes, le Var, les Alpes-Maritimes et toute la Corse. Une canicule qui a fortement impacté le pays. Elle a notamment provoqué 1000 décès supplémentaires que la normale. Des chiffres recensés par Santé publique France. Le ministère de l'Intérieur lui note une augmentation extrêmement importante des interventions pour secours aux personnes. Des conséquences également sur le déroulement du bac et du brevet. Face à la répétition probable des épisodes de chaleur, Édouard Geffray a annoncé que plus aucun examen n'aura lieu l'après-midi en 2027. Le ministre de l'Éducation nationale a reconnu que les bâtiments scolaires n'étaient pas suffisamment armés face aux canicules. 13 800 établissements ont en effet dû fermer ou aménager leurs horaires. Et après cet épisode caniculaire, Sébastien Lecornu réunit aujourd'hui une nouvelle cellule de crise interministérielle. Selon Matignon, il s'agira de faire le bilan de ces derniers jours. Également à l'ordre du jour, le suivi des impacts sanitaires mais aussi socio-économiques, dont l'agriculture. Dans le reste de l'actualité, l'émotion en Meurthe-et-Moselle après ce dramatique accident. Un petit avion s'est écrasé hier à Tomblaine près de Nancy pour une raison encore inexpliquée. 11 personnes ont été tuées. Les victimes sont 5 moniteurs de parachutisme, 5 élèves et le pilote. Certaines familles de victimes ont également assisté à la chute de l'aéronef. Les dérives du sport professionnel à l'Assemblée nationale. Les députés examinent aujourd'hui la proposition de loi sur l'organisation, la gestion et le financement du sport pro. Avec ce texte, les fédérations pourraient notamment retirer aux ligues leur subdélégation de services publics en cas de défaillance grave, notamment financière. Une mesure qui vise sans détour le football, englué depuis plusieurs années dans une crise de droits TV au fil de conflits successifs avec ses diffuseurs. Et puis le tennis, Wimbledon débute aujourd'hui, le 3e grand chelem de l'année, comme toujours sur herbe. 6 Français à suivre aujourd'hui pour la première journée, notamment Arthur Rinderknecht, Alexandre Müller ou encore Hugo Gaston. Excellent début de journée à tous.
2: Merci beaucoup Emmanuel. Côté ciel pour ce lundi, après les orages de la nuit dernière, le ciel est encore perturbé aujourd'hui. Nuages et pluies sont en place ce matin. Cet après-midi, quelques timides éclaircies sont possibles, mais Météo France annonce encore quelques passages orageux ponctuels et localisés. Nos thermomètres affichent de 19 à 24 degrés ce matin. Nos maximales seront comprises entre 22 et 28 cet après-midi. On poursuit avec les courses qui ont lieu sur l'hippodrome de Clairefontaine. 16 chevaux seront alignés au départ du quintet vers 18h30. Jordan FM vous conseille de jouer sur les 9, 10, 4, 3, As, 8, 2 et 7. 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

0: le Cantal, la Corrèze et le Lot, c'était Oria.
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0: Et nous allons faire un petit tour à Mauriac aujourd'hui pour retrouver la question d'Alexis, auditeur de Jordan FM qui nous a écrit sur notre page Facebook. Alexis qui nous demande pourquoi on dit faire mouche.
2: Alors, va falloir parler là de fléchettes, entre autres. Okay. Ouais, en fait, aux fléchettes ou au tir à l'arc, on appelle mouche le centre de la cible noire qui se trouve loin, donc qui paraît tout petit comme une mouche. Ouais. Seul un tireur très précis est capable de réussir son coup. Et donc de
0: faire mouche
2: finalement. Donc une expression qui est née de là et qui est restée. Et maintenant, ça s'utilise dans d'autres choses que dans le monde des fléchettes ou du tir à l'arc.
0: Simple et efficace. Merci Charlotte. Dans un instant, ce sera notre horoscope, bien sûr. Et la suite de la musique, Lola Young, notamment sur Jordan FM avec Dealer. Très bon lundi.
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1: Après les orages de la nuit dernière, le ciel est encore perturbé ce lundi. Nuages et pluies sont au programme ce matin selon les prévisions. Cet après-midi, quelques éclaircies sont de nouveau possibles. Mais Météo France annonce également quelques passages orageux, ponctuels et localisés. Sur nos thermomètres, les températures sont en baisse. Comptez de 19 à 24 degrés ce matin. Nos maximales affichent de 22 à 28 degrés cet après-midi. 22 à Pierrefort, 25 degrés à Aurillac et Saint-Simon, 28 pour Boissé. Les rayons de soleil sont de retour partout dès demain sur les cartes des prévisions. Notre mercure reste tout de même supportable avec des maximales comprises entre 25 et 30 degrés au cours des prochains jours.
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0: Journée de reprise avec Jordan FM et les matinales pour vous emmener dans le Cantal, la Corrèze et le Lot. Et alors attention, on va vous parler de ce qui va se passer là prochainement puisque Aurillac va accueillir pour la première fois le festival Région des Lumières.
2: Exactement, alors c'est un festival à ne pas rater, une 8e édition, donc cet événement qui va se tenir du 25 juillet au 15 août au centre Pierre Mendès France, place des Carmes, porté par la région Auvergne-Rhône-Alpes et la société Les Allumeurs de Rêve. Ce festival propose des spectacles de vidéomapping projetés sur des bâtiments remarquables, animation en 2D et 3D, effets visuels et créations sonores qui mettent ainsi en valeur l'histoire et l'architecture des lieux.
0: Les projections seront proposées chaque soir à la tombée de la nuit. L'accès, lui, sera libre et gratuit. Je vous rappelle que ce sera donc à partir du 25 juillet et jusqu'au 15 août au centre Pierre Mendès France, place des Carmes, 8e édition pour ce festival Région des Lumières. Bon début de semaine, toujours avec Jordan FM. Dans la suite de nos matinales, il y aura l'anecdote du mondial et la Twitter. Et pour la musique, Amir, à retrouver dans un instant. Ce sera avec J'ai cherché. Bonne matinée.
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0: est ensemble depuis 6h ce matin. Et si vous avez envie de savoir ce que vous réservent les astres, c'est parti.
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2: Bonjour à tous, on commence votre horoscope de ce lundi 29 juin par les béliers. Si vous vous êtes disputé avec quelqu'un de proche, pardonnez-le ou acceptez son pardon. Taureau, avec votre moitié, tout se passe bien, même si vous voyez peu à cause de vos emplois du temps un peu contraignants. Gémeaux, le moment est venu de ne pas céder à l'urgence, mais de vous poser les bonnes questions en prenant le temps de réfléchir. Cancer, vous faites confiance à la personne que vous aimez, venant de vous, c'est un grand pas en avant. Lion, votre humeur est guillerette, vos arguments sont très convaincants, vous vous montrez très sûr de vous. Vierge, tout en touchant au but, vous avez la vague impression qu'il sera difficile de finaliser votre travail. Balance, il est grand temps de penser à votre futur. Si un placement doit vous rapporter de l'argent, autant le faire tout de suite. Scorpion, c'est une très bonne journée pour réunir quelques personnes autour d'une bonne table pour débattre d'un sujet qui vous tient à cœur. Sagittaire, ne vous laissez pas abattre par des contrariétés passagères. Capricorne, laissez-vous aller sans avoir peur que les bonnes choses s'arrêtent. Vous êtes inquiet de nature, sauf que parfois, il faut savoir relativiser. Verseau, vous mêlez plaisir, loisirs et rencontres, mais côté cœur, une idée vous trotte dans la tête. Vous avez envie de poser vos bagages. Et enfin les poissons, vous résistez au changement, mais il vous sera de plus en plus difficile de l'éviter. Je vous souhaite à tous une très belle journée.
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0: Avec notre Twitter dans un instant et avec aussi un nouveau point sur les informations de ce lundi. Il est 8h30. Le point sur les informations de ce lundi avec Sophie Fritsch. Bonjour.
2: Bonjour Sylvain, bonjour à tous. La mairie d'Aurillac a été condamnée par le tribunal administratif après l'annulation d'un concert de soutien à Gaza. La ville devra verser 1000 euros au collectif organisateur de l'événement. La mairie avait pourtant signé une convention pour mettre la salle du sismographe à disposition du MRAP, le mouvement contre le racisme et pour l'amitié entre les peuples. Jeudi dernier, soit deux jours avant le concert, le maire Patrick Casagrande est revenu sur cette décision, estimant que la manifestation ne respectait pas le principe de neutralité. Le collectif a saisi en urgence la justice. Le tribunal administratif de Clermont-Ferrand a suspendu l'annulation, considérant qu'elle portait atteinte à la liberté de réunion. Le maire a annoncé qu'il ne ferait pas appel de cette décision. Un accident de la circulation a fait 3 blessés samedi matin à La Besserette. La collision s'est produite entre deux véhicules qui se sont percutés de face. L'un des conducteurs, un homme de 72 ans, a été retrouvé coincé dans son véhicule qui a terminé sa course sur le toit. Il a dû être désincarcéré par les secours. Les deux occupants de l'autre voiture, âgés de 24 et de 52 ans, ont été également blessés. Les trois victimes ont été transportées vers le centre hospitalier d'Aurillac par les pompiers de Montsalvy. Le chemin de Coissy à Aurillac est fermé à la circulation pendant 6 semaines à compter de ce lundi. Cet axe très fréquenté doit faire l'objet de travaux de renforcement d'un mur de soutènement. Le chantier se déroulera donc jusqu'au 14 août avec une interruption du 10 au 15 juillet pour le passage du Tour de France. Enfin, dans le Cantal, l'établissement français du sang relance le don de plasma avec la mise en place d'une navette solidaire vers Clermont-Ferrand. Depuis 2013, en effet, il n'est plus possible de donner son plasma dans le département faute de matériel adapté pour organiser des collectes mobiles. Face à l'augmentation des besoins, l'EFS souhaite faciliter l'accès aux dons. Un premier déplacement est prévu le mardi 7 juillet au départ du parking de Weldom à Aurillac avec un aller-retour dans la journée vers le site de prélèvement clermontois. Le plasma est indispensable à de nombreux traitements, notamment pour les patients atteints de cancer, de déficit immunitaire ou de troubles de la coagulation. Toutes les informations concernant le don de plasma et le covoiturage pour faire ce don se retrouvent sur le site don200.efs.santé.fr. On continue ce Jardin d'info avec l'actu en France et dans le monde. Bonjour Emmanuel Lafond.
3: Bonjour à tous. Il fait moins chaud en France. Plus que 5 départements sont ce matin en alerte orange canicule. Les Hautes-Alpes, le Var, les Alpes-Maritimes et toute la Corse. Une canicule qui a fortement impacté le pays. Elle a notamment provoqué 1000 décès supplémentaires que la normale. Des chiffres recensés par Santé publique France. Le ministère de l'Intérieur lui note une augmentation extrêmement importante des interventions pour secours aux personnes. Des conséquences également sur le déroulement du bac et du brevet. Face à la répétition probable des épisodes de chaleur, Édouard Geffray a annoncé que plus aucun examen n'aura lieu l'après-midi en 2027. Le ministre de l'Éducation nationale a reconnu que les bâtiments scolaires n'étaient pas suffisamment armés face aux canicules. 13 800 établissements ont en effet dû fermer ou aménager leurs horaires. Et après cet épisode caniculaire, Sébastien Lecornu réunit aujourd'hui une nouvelle cellule de crise interministérielle. Selon Matignon, il s'agira de faire le bilan de ces derniers jours. Également à l'ordre du jour, le suivi des impacts sanitaires mais aussi socio-économiques, dont l'agriculture. Dans le reste de l'actualité, l'émotion en Meurthe-et-Moselle après ce dramatique accident. Un petit avion s'est écrasé hier à Tomblaine, près de Nancy, pour une raison encore inexpliquée. 11 personnes ont été tuées. Les victimes sont 5 moniteurs de parachutisme, 5 élèves et le pilote. Certaines familles de victimes ont également assisté à la chute de l'aéronef. Les dérives du sport professionnel à l'Assemblée nationale. Les députés examinent aujourd'hui la proposition de loi sur l'organisation, la gestion et le financement du sport pro. Avec ce texte, les fédérations pourraient notamment retirer aux ligues leur subdélégation de services publics en cas de défaillance grave, notamment financière. Une mesure qui vise sans détour le football, englué depuis plusieurs années dans une crise de droits TV au fil de conflits successifs avec ses diffuseurs. Et puis le tennis, Wimbledon débute aujourd'hui, le troisième grand chelem de l'année, comme toujours sur herbe. 6 Français à suivre aujourd'hui pour la première journée, notamment Arthur Rinderknecht, Alexandre Müller ou encore Hugo Gaston. Excellent début de journée à tous.
2: Merci beaucoup Emmanuel. Côté ciel pour ce lundi, après les orages de la nuit dernière, le ciel est encore perturbé aujourd'hui. Nuages et pluies sont en place ce matin. Cet après-midi, quelques timides éclaircies sont possibles, mais Météo France annonce encore quelques passages orageux ponctuels et localisés. Nos thermomètres affichent de 19 à 24 degrés ce matin. Nos maximales seront comprises entre 22 et 28 cet après-midi. On poursuit avec les courses qui ont lieu sur l'hippodrome de Clairefontaine. 16 chevaux seront alignés au départ du quintet vers 18h30. 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

0: Tame Impala, Jenny sur Jordan FM. Il est l'heure de la Twitter. Dans ce rendez-vous, nous partageons les publications réseaux sociaux qui nous ont fait sourire. C'est ce que je m'apprête à faire, Charlotte, avec ce tweet de Mateuil B, d'accord, qui a écrit ceci. Ma fille est le genre de fille qui dit « Oh là là, j'ai raté l'interro, je vais avoir zéro » et qui en fait a 17 de moyenne. Et le père que je suis, je l'aime, mais l'élève de 3e que j'ai été la déteste de tout son âme. Et c'est ça, c'est ça.
1: Moi, j'ai rien à dire, j'étais un peu ce genre d'élève.
0: Ah, j'ai foiré.
1: Ouais, mais je faisais ça parce que j'avais honte de dire que j'avais bien réussi quand il y en a qui étaient en stress, tu vois.
0: Madame est au-dessus de la moyenne, c'est ce que j'ai compris en tout cas de ce que tu viens de nous dire.
1: Okay, oh, bah, ça c'est pas nouveau, tu me l'avais remarqué déjà au quotidien avec moi. Enfin, je veux dire.
0: C'est vrai qu'au quotidien, en travaillant avec toi, je me rends compte à quel point tu te prends pas pour de.
1: Oh, ah, voilà. C'est pas joli ça. Hein.
0: Qu'est-ce que tu as mis de côté pour la Twitter?
1: C'est pas joli. C'est sympa le ventilateur. Si tu te sens comme dans un four, tu l'allumes et puis magie. Tu te sens comme dans un four à chaleur tournante.
0: Allez, bon lundi, bon début de semaine. Dans un instant, Mika avec Relax. Ce sera peut-être justement le mot d'ordre de ce premier jour de la semaine avec Jordan FM.
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0: This is Théodora sur Jordan FM.
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0: Bon lundi, dans le Cantal, la Corrèze et le Lot, voici notre anecdote du mondial. Que ce soit des faits inconnus dans l'histoire de la Coupe du Monde du football, que ce soit des infos insolites sur ce qui a pu se passer. Plus récemment, Charlotte, tu vas nous parler d'une anecdote en particulier aujourd'hui encore.
2: Ouais, alors je sais pas si tu le savais, mais seulement 8 équipes ont remporté la Coupe du Monde dans l'histoire.
3: Seulement 8?
2: Ouais, seulement 8.
3: Sérieusement?
2: Alors on a le Brésil, évidemment, hein, c'est-à-dire le pays qui en a remporté le plus. L'Allemagne, l'Italie, l'Argentine, la France, l'Uruguay, l'Espagne et l'Angleterre. Et... point barre.
3: Et les autres pays ont participé.
2: Mais jamais gagné la Coupe du Monde, quoi.
3: Ah, c'est fou! Juste 8!
2: 8 pays qui sont répartis les 22 éditions, je crois que c'est ça, de la Coupe du Monde.
3: Oui, ça doit être ça, puisque rendez-vous dans 4 ans pour l'édition 2030 qui fêtera le centenaire de la Coupe du Monde de football.
2: Voilà.
3: Je crois que j'ai bien résumé le truc.
2: Je pense que t'as résumé.
0: Allez, on vous souhaite de passer une très très bonne matinée avec Jordan FM, bien sûr, les matinales qui touchent à leur fin, mais on vous redonnera rendez-vous demain dès 6h, bien évidemment, à partir de 6h pour votre réveil, et puis vous aurez Guillaume cet après-midi pour vous accompagner. Bisous Charlotte.
2: Bisous.
0: Le programme télé, ce sera juste après Kungs, Clap Your Hands, maintenant sur Jordan FM.

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2: Bonjour, au programme de votre soirée télé de ce lundi 29 juin sur TF1, Camping Paradis, série avec Laurent Rounac, sur France 2, Meurtre au Paradis, série policière, sur France 3, en attendant Beau Jungles, film avec Virginie Fira et Romain Duris. Dans la France de la fin des années 50, Georges Fouquet rencontre Camille au cours d'un cocktail mondain. C'est le coup de foudre immédiat. Sur W9, West Side Story, film réalisé par Steven Spielberg. Sur TMC, Dune, film avec Timothée Chalamet et Zendaya. Sur France 4, Laissez-vous compter, série documentaire. Un voyage sur les traces des marins les plus fascinants et les plus populaires de l'histoire, les pirates et les corsaires. De l'océan Indien à l'île de la Réunion et l'île Maurice, à Saint-Malo, ces aventuriers ont fait régner la terreur. Et puis sur France 5, Instinct Animal Magazine. Au cœur des déserts de Namibie, l'acteur Gilles Alma, héros de la série César Wagner, partage la vie des animaux sur leur propre territoire. Très belle soirée télé à tous.
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0: Très bon lundi, il est 9h.
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0: Dans un instant, le retour de la musique dans le Cantal, la Corrèze et le Lot sur Jordan FM. Et ce sera juste après les informations. L'info, c'est tout de suite avec Sophie Fritsch. Bonjour Sophie.
2: Bonjour Sylvain, bonjour à tous. La mairie d'Aurillac a été condamnée par le tribunal administratif après l'annulation d'un concert de soutien à Gaza. La ville devra verser 1000 euros au collectif organisateur de l'événement. La mairie avait pourtant signé une convention pour mettre la salle du sismographe à disposition du MRAP, le mouvement contre le racisme et pour l'amitié entre les peuples. Jeudi dernier, soit deux jours avant le concert, le maire Patrick Casagrande est revenu sur cette décision, estimant que la manifestation ne respectait pas le principe de neutralité. Le collectif a saisi en urgence la justice. Le tribunal administratif de Clermont-Ferrand a suspendu l'annulation, considérant qu'elle portait atteinte à la liberté de réunion. Le maire a annoncé qu'il ne ferait pas appel de cette décision. Un accident de la circulation a fait 3 blessés samedi matin à La Besserette. La collision s'est produite entre deux véhicules qui se sont percutés de face. L'un des conducteurs, un homme de 72 ans, a été retrouvé coincé dans son véhicule qui a terminé sa course sur le toit. Il a dû être désincarcéré par les secours. Les deux occupantes de l'autre voiture, âgées de 24 et de 52 ans, ont été également blessées. Les trois victimes ont été transportées vers le centre hospitalier d'Aurillac par les pompiers de Montsalvy. Le chemin de Coissy à Aurillac est fermé à la circulation pendant 6 semaines à compter de ce lundi. Cet axe très fréquenté doit faire l'objet de travaux de renforcement d'un mur de soutènement. Le chantier se déroulera donc jusqu'au 14 août avec une interruption du 10 au 15 juillet pour le passage du Tour de France. Enfin, dans le Cantal, l'établissement français du sang relance le don de plasma avec la mise en place d'une navette solidaire vers Clermont-Ferrand. Depuis 2013, en effet, il n'est plus possible de donner son plasma dans le département faute de matériel adapté pour organiser des collectes mobiles. Face à l'augmentation des besoins, l'EFS souhaite faciliter l'accès aux dons. Un premier déplacement est prévu le mardi 7 juillet au départ du parking de Weldom à Aurillac avec un aller-retour dans la journée vers le site de prélèvement clermontois. Le plasma est indispensable à de nombreux traitements, notamment pour les patients atteints de cancer, de déficit immunitaire ou de troubles de la coagulation. Toutes les informations concernant le don de plasma et le covoiturage pour faire ce don se retrouvent sur le site don200.efs.santé.fr. On continue ce jardin d'infos avec l'actu en France et dans le monde. Bonjour Emmanuel Lafont.
3: Bonjour à tous. Il fait moins chaud en France. Plus que 5 départements sont ce matin en alerte orange canicule. Les Hautes-Alpes, le Var, les Alpes-Maritimes et toute la Corse. Une canicule qui a fortement impacté le pays. Elle a notamment provoqué 1000 décès supplémentaires que la normale. Des chiffres recensés par Santé publique France. Le ministère de l'Intérieur lui note une augmentation extrêmement importante des interventions pour secours aux personnes. Des conséquences également sur le déroulement du bac et du brevet. Face à la répétition probable des épisodes de chaleur, Édouard Geffray a annoncé que plus aucun examen n'aura lieu l'après-midi en 2027. Le ministre de l'Éducation nationale a reconnu que les bâtiments scolaires n'étaient pas suffisamment armés face aux canicules. 13 800 établissements ont en effet dû fermer ou aménager leurs horaires. Et après cet épisode caniculaire, Sébastien Lecornu réunit aujourd'hui une nouvelle cellule de crise interministérielle. Selon Matignon, il s'agira de faire le bilan de ces derniers jours. Également à l'ordre du jour, le suivi des impacts sanitaires mais aussi socio-économiques, dont l'agriculture. Dans le reste de l'actualité, l'émotion en Meurthe-et-Moselle après ce dramatique accident. Un petit avion s'est écrasé hier à Tomblaine près de Nancy pour une raison encore inexpliquée. 11 personnes ont été tuées. Les victimes sont 5 moniteurs de parachutisme, 5 élèves et le pilote. Certaines familles de victimes ont également assisté à la chute de l'aéronef. Les dérives du sport professionnel à l'Assemblée nationale. Les députés examinent aujourd'hui la proposition de loi sur l'organisation, la gestion et le financement du sport pro. Avec ce texte, les fédérations pourraient notamment retirer aux ligues leur subdélégation de services publics en cas de défaillance grave, notamment financière. Une mesure qui vise sans détour le football, englué depuis plusieurs années dans une crise de droits TV au fil de conflits successifs avec ses diffuseurs. Et puis le tennis, Wimbledon débute aujourd'hui, le 3e grand chelem de l'année, comme toujours sur herbe. 6 Français à suivre aujourd'hui pour la première journée, notamment Arthur Rinderknech, Alexandre Müller ou encore Hugo Gaston. Excellent début de journée à tous.
2: Merci beaucoup Emmanuel. Côté ciel pour ce lundi, après les orages de la nuit dernière, le ciel est encore perturbé aujourd'hui. Nuages et pluies sont en place ce matin. Cet après-midi, quelques timides éclaircies sont possibles, mais Météo France annonce encore quelques passages orageux ponctuels et localisés. Nos thermomètres affichent de 19 à 24 degrés ce matin. Nos maximales seront comprises entre 22 et 28 cet après-midi. 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

0: Et nous allons faire un petit tour à Mauriac aujourd'hui pour retrouver la question d'Alexis, auditeur de Jordan FM qui nous a écrit sur notre page Facebook. Alexis qui nous demande pourquoi on dit faire mouche.
1: Alors, va falloir parler là de fléchettes, entre autres. Okay. Ouais, en fait, aux fléchettes ou au tir à l'arc, on appelle mouche le centre de la cible noire qui se trouve loin, donc qui paraît tout petit comme une mouche. Ah. Seul un tireur très précis est capable de réussir son coup. Et donc de
0: faire mouche
1: finalement. Donc une expression qui est née de là et qui est restée. Et maintenant, ça s'utilise dans d'autres choses que dans le monde des fléchettes ou du tir à l'arc.
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Le Lions Club d'Aurillac propose un concert exceptionnel avec le Blue Lake Youth Symphony Orchestra venu du Michigan aux États-Unis. Ce prestigieux orchestre de 66 jeunes musiciens se produira samedi 4 juillet à 20h30 au théâtre d'Aurillac. Cette soirée est placée sous le signe de la musique et des échanges culturels avec des artistes venus partager leur passion. Le tarif est fixé à 16€ avec une entrée gratuite pour les moins de 15 ans. La billetterie est disponible directement auprès du théâtre d'Aurillac aux horaires d'ouverture ou par téléphone au 04 71 45 46 04.

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0: Il est l'heure de la Twitter. Dans ce rendez-vous, nous partageons les publications réseaux sociaux qui nous ont fait sourire. C'est ce que je m'apprête à faire, Charlotte, avec ce tweet de Mateuil B, d'accord, qui a écrit ceci. Ma fille est le genre de fille qui dit « Oh là là, j'ai raté l'interro, je vais avoir zéro » et qui en fait a 17 de moyenne. Et le père que je suis, je l'aime, mais l'élève de 3e que j'ai été la déteste de tout son âme. Et c'est ça, c'est ça.
1: Moi, j'ai rien à dire, j'étais un peu ce genre d'élève.
0: Ah, j'ai foiré.
1: Ouais, mais je faisais ça parce que j'avais honte de dire que j'avais bien réussi quand il y en a qui étaient en stress, tu vois.
0: Madame est au-dessus de la moyenne, c'est ce que j'ai compris en tout cas de ce que tu viens de nous dire.
1: Okay, oh, bah, ça, c'est pas nouveau, tu me l'avais remarqué déjà au quotidien avec moi. Enfin, je veux dire.
0: C'est vrai qu'au quotidien, en travaillant avec toi, je me rends compte à quel point tu te prends pas pour de.
1: Oh, ah, voilà. C'est pas joli ça. Hein.
0: Qu'est-ce que tu as écouté pour la Twitter?
1: C'est pas joli, joli. C'est sympa le ventilateur. Si tu te sens comme dans un four, tu l'allumes et puis magie. Tu te sens comme dans un four à chaleur tournante. <C'est ça. rire>
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1: Bonjour à tous. La mairie d'Aurillac a été condamnée par le tribunal administratif après l'annulation d'un concert de soutien à Gaza. La ville devra verser 1000 euros au collectif organisateur de l'événement. La mairie avait pourtant signé une convention pour mettre la salle du sismographe à disposition du MRAP, le mouvement contre le racisme et pour l'amitié entre les peuples. Jeudi dernier, soit deux jours avant le concert, le maire Patrick Casagrande est revenu sur cette décision, estimant que la manifestation ne respectait pas le principe de neutralité. Le collectif a saisi en urgence la justice. Le tribunal administratif de Clermont-Ferrand a suspendu l'annulation, considérant qu'elle portait atteinte à la liberté de réunion. Le maire a annoncé qu'il ne ferait pas appel de cette décision. Le chemin de Coissy à Aurillac est fermé à la circulation pendant 6 semaines à compter de ce lundi. Cet accès très fréquenté doit faire l'objet de travaux de renforcement d'un mur de soutènement. Le chantier se déroulera donc jusqu'au 14 août avec une interruption du 10 au 15 juillet pour le passage du Tour de France. Enfin, dans le Cantal, l'établissement français du sang relance le don de plasma avec la mise en place d'une navette solidaire vers Clermont-Ferrand. Depuis 2013, en effet, il n'est plus possible de donner son plasma dans le département faute de matériel adapté pour organiser des collectes mobiles. Face à l'augmentation des besoins, l'EFS souhaite faciliter l'accès aux dons. Un premier déplacement est prévu le mardi 7 juillet au départ du parking de Weldom à Aurillac avec un aller-retour dans la journée vers le site de prélèvement clermontois. Toutes les informations concernant le don de plasma et le covoiturage pour faire ce don se retrouve sur le site don200.efs.santé.fr.
2: On fait maintenant le point sur l'actu en France et dans le monde. Bonjour Emmanuel Lafond.
3: Bonjour à tous. Après la canicule, les orages, ils se sont abattus sur une bonne partie de la France ce week-end. Près de 31 000 éclairs ont été recensés par Keraunos, seul observatoire français des tornades et des orages violents. En attendant, plus que 5 départements sont ce matin en alerte orange canicule, les Hautes-Alpes, le Var, les Alpes-Maritimes et toute la Corse. Et dans ce contexte, le gouvernement resserre de nouveau l'avis sur MaPrimeRénov'. Il a confirmé hier que les travaux éligibles aux aides vont être restreints. Cette décision devrait être effective début septembre. Les avocats et les magistrats mobilisés aujourd'hui, ils sont appelés à manifester dans plusieurs villes de France pour dénoncer le manque de moyens de la justice. Ils réclament également le retrait de la réforme de la justice criminelle portée par le garde des Sceaux Gérald Darmanin. Et enfin, l'épilogue des championnats de France de cyclisme sur route en Isère. À 6 jours du départ du Tour de France à Barcelone, c'est Romain Grégoire qui a levé les bras à la Tour du Pin. Le jeune puncheur de la Groupama FDJ décroche son tout premier maillot en bleu, blanc, rouge. Voilà pour l'essentiel de l'actualité. Excellente matinée à tous.
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1: Après les orages de la nuit dernière, le ciel est encore perturbé ce lundi. Cet après-midi, quelques éclaircies sont de nouveau possibles, mais Météo France annonce également quelques passages orageux, ponctuels et localisés. Sur nos thermomètres, les températures sont en baisse. Nos maximales affichent de 22 à 28 degrés cet après-midi, 22 à Pierrefort, 25 degrés à Aurillac et Saint-Simon, 28 pour Boissé. Les rayons de soleil sont de retour partout dès demain sur les cartes des prévisions. Notre mercure reste tout de même supportable avec des maximales comprises entre 25 et 30 degrés au cours des prochains jours.

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1: À Jieux de Mamoul, l'association Récréa Family organise son traditionnel marché de pays le samedi 4 juillet dès 9h30. Rendez-vous est donné place de Carnéjac pour profiter du marché, du pain cuit au four du village, des tripous, d'un food truck et d'une buvette. La fête se poursuivra à partir de 18h30 sur le terrain de football avec un apéro musical animé par le groupe Les Blues Salopards suivi d'une soirée dansante. La journée se terminera par un feu d'artifice. Tous les renseignements sont à prendre auprès du 06 33 04 68 51 06 33 04 68 51.

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0: 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Il est 11h.
1: 11h.
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2: Bonjour à tous. La mairie d'Aurillac a été condamnée par le tribunal administratif après l'annulation d'un concert de soutien à Gaza. La ville devra verser 1000 euros au collectif organisateur de l'événement. La mairie avait pourtant signé une convention pour mettre la salle du sismographe à disposition du MRAP, le mouvement contre le racisme et pour l'amitié entre les peuples. Jeudi dernier, soit deux jours avant le concert, le maire Patrick Casagrande est revenu sur cette décision, estimant que la manifestation ne respectait pas le principe de neutralité. Le collectif a saisi en urgence la justice. Le tribunal administratif de Clermont-Ferrand a suspendu l'annulation, considérant qu'elle portait atteinte à la liberté de réunion. Le maire a annoncé qu'il ne ferait pas appel de cette décision. Le chemin de Coissy à Aurillac est fermé à la circulation pendant 6 semaines à compter de ce lundi. Cet accès très fréquenté doit faire l'objet de travaux de renforcement d'un mur de soutènement. Le chantier se déroulera donc jusqu'au 14 août avec une interruption du 10 au 15 juillet pour le passage du Tour de France. Enfin, dans le Cantal, l'établissement français du sang relance le don de plasma avec la mise en place d'une navette solidaire vers Clermont-Ferrand. Depuis 2013, en effet, il n'est plus possible de donner son plasma dans le département faute de matériel adapté pour organiser des collectes mobiles. Face à l'augmentation des besoins, l'EFS souhaite faciliter l'accès aux dons. Un premier déplacement est prévu le mardi 7 juillet au départ du parking de Weldom à Aurillac avec un aller-retour dans la journée vers le site de prélèvement clermontois. Toutes les informations concernant le don de plasma et le covoiturage pour faire ce don se retrouve sur le site don200.efs.sante.fr.
3: On fait maintenant le point sur l'actu en français dans le monde. Bonjour Emmanuel Lafond.
4: Bonjour à tous. Après la canicule, les orages, ils se sont abattus sur une bonne partie de la France ce week-end. Près de 31 000 éclairs ont été recensés par Keraunos, seul observatoire français des tornades et des orages violents. En attendant, plus que 5 départements sont ce matin en alerte orange canicule, les Hautes-Alpes, le Var, les Alpes-Maritimes et toute la Corse. Et dans ce contexte, le gouvernement resserre de nouveau l'avis sur MaPrimeRénov. Il a confirmé hier que les travaux éligibles aux aides vont être restreints. Cette décision devrait être effective début septembre. Les avocats et les magistrats mobilisés aujourd'hui, ils sont appelés à manifester dans plusieurs villes de France pour dénoncer le manque de moyens de la justice. Ils réclament également le retrait de la réforme de la justice criminelle portée par le garde des Sceaux Gérald Darmanin. Et enfin, l'épilogue des championnats de France de cyclisme sur route en Isère. À 6 jours du départ du Tour de France à Barcelone, c'est Romain Grégoire qui a levé les bras à la Tour du Pin. Le jeune puncheur de la Groupama FDJ décroche son tout premier maillot en bleu, blanc, rouge. Voilà pour l'essentiel de l'actualité. Excellente matinée à tous.
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2: Après les orages de la nuit dernière, le ciel est encore perturbé ce lundi. Cet après-midi, quelques éclaircies sont de nouveau possibles, mais Météo France annonce également quelques passages orageux, ponctuels et localisés. Sur nos thermomètres, les températures sont en baisse. Le maximal affiche de 22 à 28 degrés cet après-midi. 22 à Pierrefort, 25 degrés à Aurillac et Saint-Simon, 28 pour Boissé. Les rayons de soleil sont de retour partout dès demain sur les cartes des prévisions. Notre mercure reste tout de même supportable avec des maximales comprises entre 25 et 30 degrés au cours des prochains jours.

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1: Les virades de l'espoir, journée nationale de mobilisation contre la mucoviscidose, auront lieu le dimanche 27 septembre au complexe sportif de Pérol à Aurillac. Cette troisième édition éco-citoyenne proposera des randonnées pédestres et cyclos accessibles à tous, ainsi que de nombreuses animations, escalades, zumba, danse folklorique ou encore démonstrations sportives. Un chalet des surprises permettra de gagner un lot pour chaque jeton acheté au profit de l'association Vaincre la mucoviscidose. Toutes les informations concernant cette journée sont disponibles sur

Mais putain, qu'est-ce qu'elle est chiante. Léa, elle est pas intérimaire.

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1: Bonjour à tous. La mairie d'Aurillac a été condamnée par le tribunal administratif après l'annulation d'un concert de soutien à Gaza. La ville devra verser 1 000 euros au collectif organisateur de l'événement. La mairie avait pourtant signé une convention pour mettre la salle du sismographe à disposition du MRAP, le mouvement contre le racisme et pour l'amitié entre les peuples. Jeudi dernier, soit deux jours avant le concert, le maire Patrick Casagrande est revenu sur cette décision, estimant que la manifestation ne respectait pas le principe de neutralité. Le collectif a saisi en urgence la justice. Le tribunal administratif de Clermont-Ferrand a suspendu l'annulation, considérant qu'elle portait atteinte à la liberté de réunion. Le maire a annoncé qu'il ne ferait pas appel de cette décision. Le chemin de Coissy à Aurillac est fermé à la circulation pendant 6 semaines à compter de ce lundi. Cet axe très fréquenté doit faire l'objet de travaux de renforcement d'un mur de soutènement. Le chantier se déroulera donc jusqu'au 14 août avec une interruption du 10 au 15 juillet pour le passage du Tour de France. Enfin, dans le Cantal, l'établissement français du sang relance le don de plasma avec la mise en place d'une navette solidaire vers Clermont-Ferrand. Depuis 2013, en effet, il n'est plus possible de donner son plasma dans le département faute de matériel adapté pour organiser des collectes mobiles. Face à l'augmentation des besoins, l'EFS souhaite faciliter l'accès aux dons. Un premier déplacement est prévu le mardi 7 juillet au départ du parking de Weldom à Aurillac avec un aller-retour dans la journée vers le site de prélèvement clermontois. Toutes les informations concernant le don de plasma et le covoiturage pour faire ce don se retrouve sur le site don200.efs.santé.fr.
2: On fait maintenant le point sur l'actu en français dans le monde. Bonjour Emmanuel Lafond.
3: Bonjour à tous. Quel bilan de cette canicule déjà historique en France. Une nouvelle cellule de crise se réunit autour du Premier ministre en fin d'après-midi. Matignon va faire le point sur l'épisode et sur ses conséquences sanitaires et économiques. 3 départements du Sud-Est et la Corse restent en vigilance orange canicule. Les enquêteurs du BEA, le bureau d'enquête et d'analyse pour la sécurité de l'aviation civile, sont sur le site du crash à Tomblaine en Meurthe-et-Moselle. Après cet accident hier qui a fait 11 morts, les victimes ont été évacuées de l'appareil la nuit dernière. Les identifications sont en cours. Un triste anniversaire, cela fait 1 an que Christophe Glaize est en prison en Algérie. Le journaliste français condamné pour apologie du terrorisme. Il est injustement détenu, dénonce Reporters sans frontières qui appelle de nouveau à sa libération immédiate. Et puis la suite des 16e de finale de la Coupe du Monde. À 19h, le Brésil affronte le Japon, suivi de l'Allemagne face au Paraguay. Le vainqueur sera potentiellement le prochain adversaire des Bleus. Ils joueront leur place en 8e demain soir contre la Suède. Bonne journée.
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1: Après les orages de la nuit dernière, le ciel est encore perturbé ce lundi. Cet après-midi, quelques éclaircies sont de nouveau possibles, mais Météo France annonce également quelques passages orageux, ponctuels et localisés. Sur nos thermomètres, les températures sont en baisse. Nos maximales affichent de 22 à 28 degrés cet après-midi, 22 à Pierrefort, 25 degrés à Aurillac et Saint-Simon, 28 pour Boissé. Les rayons de soleil sont de retour partout dès demain sur les cartes des prévisions. Notre mercure reste tout de même supportable avec des maximales comprises entre 25 et 30 degrés au cours des prochains jours.

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1: Bonjour à tous. La mairie d'Aurillac a été condamnée par le tribunal administratif après l'annulation d'un concert de soutien à Gaza. La ville devra verser 1 000 euros au collectif organisateur de l'événement. La mairie avait pourtant signé une convention pour mettre la salle du sismographe à disposition du MRAP, le mouvement contre le racisme et pour l'amitié entre les peuples. Jeudi dernier, soit 2 jours avant le concert, le maire Patrick Casagrande est revenu sur cette décision, estimant que la manifestation ne respectait pas le principe de neutralité. Le collectif a saisi en urgence la justice. Le tribunal administratif de Clermont-Ferrand a suspendu l'annulation, considérant qu'elle portait atteinte à la liberté de réunion. Le maire a annoncé qu'il ne ferait pas appel de cette décision. Le chemin de Coissy à Aurillac est fermé à la circulation pendant 6 semaines à compter de ce lundi. Cet accès très fréquenté doit faire l'objet de travaux de renforcement d'un mur de soutènement. Le chantier se déroulera donc jusqu'au 14 août avec une interruption du 10 au 15 juillet pour le passage du Tour de France. Enfin, dans le Cantal, l'établissement français du sang relance le don de plasma avec la mise en place d'une navette solidaire vers Clermont-Ferrand. Depuis 2013, en effet, il n'est plus possible de donner son plasma dans le département faute de matériel adapté pour organiser des collectes mobiles. Face à l'augmentation des besoins, l'EFS souhaite faciliter l'accès aux dons. Un premier déplacement est prévu le mardi 7 juillet au départ du parking de Weldom à Aurillac avec un aller-retour dans la journée vers le site de prélèvement clermontois. Toutes les informations concernant le don de plasma et le covoiturage pour faire ce don se retrouve sur le site don200.efs.santé.fr.
2: On fait maintenant le point sur l'actu en français dans le monde. Bonjour Emmanuel Lafont.
3: Bonjour à tous. Quel bilan de cette canicule déjà historique en France? Une nouvelle cellule de crise se réunit autour du Premier ministre en fin d'après-midi. Matignon va faire le point sur l'épisode et sur ses conséquences sanitaires et économiques. 3 départements du Sud-Est et la Corse restent en vigilance orange canicule. Les enquêteurs du BEA, le Bureau d'enquête et d'analyse pour la sécurité de l'aviation civile, sont sur le site du crash à Tomblaine en Meurthe-et-Moselle. Après cet accident hier qui a fait 11 morts, les victimes ont été évacuées de l'appareil la nuit dernière. Les identifications sont en cours. Un triste anniversaire, cela fait 1 an que Christophe Glaize est en prison en Algérie. Le journaliste français condamné pour apologie du terrorisme. Il est injustement détenu, dénonce Reporters sans frontières qui appelle de nouveau à sa libération immédiate. Et puis la suite des 16e de finale de la Coupe du Monde. À 19h, le Brésil affronte le Japon, suivi de l'Allemagne face au Paraguay. Le vainqueur sera potentiellement le prochain adversaire des Bleus. Eux joueront leur place en 8e demain soir contre la Suède. Bonne journée.
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1: Après les orages de la nuit dernière, le ciel est encore perturbé ce lundi. Cet après-midi, quelques éclaircies sont de nouveau possibles, mais Météo France annonce également quelques passages orageux, ponctuels et localisés. Sur nos thermomètres, les températures sont en baisse. Nos maximales affichent de 22 à 28 degrés cet après-midi. 22 à Pierrefort, 25 degrés à Aurillac et Saint-Simon, 28 pour Boissé. Les rayons de soleil sont de retour partout dès demain sur les cartes des prévisions. Notre mercure reste tout de même supportable avec des maximales comprises entre 25 et 30 degrés au cours des prochains jours. 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
1: Bonjour, au programme de votre soirée télé de ce lundi 29 juin sur TF1, Camping Paradis, série avec Laurent Rounac sur France 2, Meurtre au Paradis, série policière sur France 3, en attendant Bojangles, film avec Virginie Fiera et Romain Duris. Dans la France de la fin des années 50, Georges Fouquet rencontre Camille au cours d'un cocktail mondain. C'est le coup de foudre immédiat. Sur W9, West Side Story, film réalisé par Steven Spielberg. Sur TMC, Dune, film avec Timothée Chalamet et Zendaya. Sur France 4, Laissez-vous compter, série documentaire. Un voyage sur les traces des marins les plus fascinants et les plus populaires de l'histoire, les pirates et les corsaires. De l'océan Indien à l'île de la Réunion et l'île Maurice à Saint-Malo, ces aventuriers ont fait régner la terreur. Et puis sur France 5, Instinct Animal Magazine. Au cœur des déserts de Namibie, l'acteur Gilles Alma, héros de la série César Wagner, partage la vie des animaux sur leur propre territoire. Très belle soirée télé à tous.
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1: Bonjour à tous. La mairie d'Aurillac a été condamnée par le tribunal administratif après l'annulation d'un concert de soutien à Gaza. La ville devra verser 1 000 euros au collectif organisateur de l'événement. La mairie avait pourtant signé une convention pour mettre la salle du sismographe à disposition du MRAP, le mouvement contre le racisme et pour l'amitié entre les peuples. Jeudi dernier, soit deux jours avant le concert, le maire Patrick Casagrande est revenu sur cette décision, estimant que la manifestation ne respectait pas le principe de neutralité. Le collectif a saisi en urgence la justice. Le tribunal administratif de Clermont-Ferrand a suspendu l'annulation, considérant qu'elle portait atteinte à la liberté de réunion. Le maire a annoncé qu'il ne ferait pas appel de cette décision. Le chemin de Coissy à Aurillac est fermé à la circulation pendant 6 semaines à compter de ce lundi. Cet accès très fréquenté doit faire l'objet de travaux de renforcement d'un mur de soutènement. Le chantier se déroulera donc jusqu'au 14 août avec une interruption du 10 au 15 juillet pour le passage du Tour de France. Enfin, dans le Cantal, l'établissement français du sang relance le don de plasma avec la mise en place d'une navette solidaire vers Clermont-Ferrand. Depuis 2013, en effet, il n'est plus possible de donner son plasma dans le département faute de matériel adapté pour organiser des collectes mobiles. Face à l'augmentation des besoins, l'EFS souhaite faciliter l'accès aux dons. Un premier déplacement est prévu le mardi 7 juillet au départ du parking de Weldom à Aurillac avec un aller-retour dans la journée vers le site de prélèvement clermontois. Toutes les informations concernant le don de plasma et le covoiturage pour faire ce don se retrouve sur le site don200.efs.sante.fr.
2: On fait maintenant le point sur l'actu en français dans le monde. Bonjour Emmanuel Lafond.
3: Bonjour à tous. Quel bilan de cette canicule déjà historique en France. Une nouvelle cellule de crise se réunit autour du Premier ministre en fin d'après-midi. Matignon va faire le point sur l'épisode et sur ses conséquences sanitaires et économiques. 3 départements du Sud-Est et la Corse restent en vigilance orange canicule. Les enquêteurs du BEA, le bureau d'enquête et d'analyse pour la sécurité de l'aviation civile, sont sur le site du crash à Tomblaine en Meurthe-et-Moselle. Après cet accident hier qui a fait 11 morts, les victimes ont été évacuées de l'appareil la nuit dernière. Les identifications sont en cours. Un triste anniversaire, cela fait 1 an que Christophe Glaize est en prison en Algérie. Le journaliste français condamné pour apologie du terrorisme. Il est injustement détenu, dénonce Reporters sans frontières qui appelle de nouveau à sa libération immédiate. Et puis la suite des 16e de finale de la Coupe du Monde. À 19h, le Brésil affronte le Japon, suivi de l'Allemagne face au Paraguay. Le vainqueur sera potentiellement le prochain adversaire des Bleus. Ils joueront leur place en 8e demain soir contre la Suède. Bonne journée.
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1: Après les orages de la nuit dernière, le ciel est encore perturbé ce lundi. Cet après-midi, quelques éclaircies sont de nouveau possibles. Mais Météo France annonce également quelques passages orageux, ponctuels et localisés. Sur nos thermomètres, les températures sont en baisse. Nos maximales affichent de 22 à 28 degrés cet après-midi. 22 à Pierrefort, 25 degrés à Aurillac et Saint-Simon, 28 pour Boissé. Les rayons de soleil sont de retour partout dès demain sur les cartes des prévisions. Notre mercure reste tout de même supportable avec des maximales comprises entre 25 et 30 degrés au cours des prochains jours.

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1: Le stade de Morsoix à Châtaigneraie fête ses 100 ans le samedi 4 juillet à Morse. Le club invite tous les anciens joueurs, dirigeants, bénévoles et supporters à participer à ce grand moment marquant un siècle d'histoire. Après une soirée vendredi soir organisée par les amicales de foot et de rugby, les festivités vont reprendre samedi avec la retransmission du match France-Nouvelle-Zélande suivi de plusieurs animations toute l'après-midi. Rendez-vous est ensuite donné samedi soir au stade de Morse pour un apéritif en musique suivi d'un spectacle par l'orchestre Jean Ribul et d'une soirée dansante. Les réservations sont ouvertes sur le site Hello Asso.

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1: Bonjour à tous. La mairie d'Aurillac a été condamnée par le tribunal administratif après l'annulation d'un concert de soutien à Gaza. La ville devra verser 1 000 euros au collectif organisateur de l'événement. La mairie avait pourtant signé une convention pour mettre la salle du sismographe à disposition du MRAP, le mouvement contre le racisme et pour l'amitié entre les peuples. Jeudi dernier, soit 2 jours avant le concert, le maire Patrick Casagrande est revenu sur cette décision, estimant que la manifestation ne respectait pas le principe de neutralité. Le collectif a saisi en urgence la justice. Le tribunal administratif de Clermont-Ferrand a suspendu l'annulation, considérant qu'elle portait atteinte à la liberté de réunion. Le maire a annoncé qu'il ne ferait pas appel de cette décision. Le chemin de Coissy à Aurillac est fermé à la circulation pendant 6 semaines à compter de ce lundi. Cet accès très fréquenté doit faire l'objet de travaux de renforcement d'un mur de soutènement. Le chantier se déroulera donc jusqu'au 14 août avec une interruption du 10 au 15 juillet pour le passage du Tour de France. Enfin, dans le Cantal, l'établissement français du sang relance le don de plasma avec la mise en place d'une navette solidaire vers Clermont-Ferrand. Depuis 2013, en effet, il n'est plus possible de donner son plasma dans le département faute de matériel adapté pour organiser des collectes mobiles. Face à l'augmentation des besoins, l'EFS souhaite faciliter l'accès aux dons. Un premier déplacement est prévu le mardi 7 juillet au départ du parking de Weldom à Aurillac avec un aller-retour dans la journée vers le site de prélèvement clermontois. Toutes les informations concernant le don de plasma et le covoiturage pour faire ce don se retrouve sur le site don200.efs.sante.fr.
2: On fait maintenant le point sur l'actu en français dans le monde. Bonjour Emmanuel Lafont.
3: Bonjour à tous. Cette fusillade dans le nord de l'Allemagne, elle a eu lieu dans un foyer pour jeunes d'une ville près d'Hambourg à la mi-journée. Un premier bilan fait état d'au moins 5 morts et de plusieurs blessés. Selon la police locale, 2 personnes ont été arrêtées, dont le principal suspect. En France, une partie du gouvernement se retrouve en fin de journée, place Beauvau. Nouvelle cellule de crise interministérielle pour tirer un retour d'expérience de cette canicule sans précédent, mais aussi selon Matignon pour évoquer la préparation et l'anticipation d'éventuels nouveaux épisodes. Toujours pas de retour à la normale pour les clients de l'opérateur Orange et de sa filiale Soch. Un incident technique a provoqué des perturbations toute la matinée. Orange assure que la situation demeure sous surveillance. Et puis le foot et la suite des 16e de finale de la Coupe du Monde. À 19h, le Brésil affronte le Japon, suivi à 22h30 de l'Allemagne face au Paraguay. Le vainqueur sera potentiellement le prochain adversaire des Bleus. Eux joueront leur place en 8e demain soir contre la Suède. Bon après-midi.
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1: Après les orages de la nuit dernière, le ciel est encore perturbé ce lundi. Cet après-midi, quelques éclaircies sont de nouveau possibles, mais Météo France annonce également quelques passages orageux, ponctuels et localisés. Sur nos thermomètres, les températures sont en baisse. Nos maximales affichent de 22 à 28 degrés cet après-midi. 22 à Pierrefort, 25 degrés à Aurillac et Saint-Simon, 28 pour Boissé. Les rayons de soleil sont de retour partout dès demain sur les cartes des prévisions. Notre mercure reste tout de même supportable avec des maximales comprises entre 25 et 30 degrés au cours des prochains jours.

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1: L'Hostal Delteil à Aurillac accueille jusqu'au 31 juillet une exposition consacrée aux œuvres de l'artiste auvergnat Victor Fonfred. Des reproductions mettent en lumière les costumes traditionnels portés dans le Cantal au début du XXe siècle, sélectionnés par la librairie Occitane et l'Hostal Delteil. L'expo est visible du lundi au vendredi, de 10h à 13h et de 14h à 18h en entrée libre. Rendez-vous donc à l'Hostal Delteil jusqu'au 31 juillet, rue Jean Moulin à Aurillac.
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1: C'est une nouvelle semaine qui commence à l'écoute du 16-20 sur Jordan FM. Nous sommes le lundi 29 juin, il est 16h, soyez les bienvenus. On va écouter Gims dans un instant, il y aura aussi un point météo après les infos de Sophie Fritsch. Bonsoir Sophie.
2: Bonsoir Guillaume, bonsoir à tous. Un homme de 28 ans, originaire de Mauriac, a été condamné deux fois par la justice en seulement trois jours. Vendredi, il comparaissait devant le tribunal d'Aurillac pour conduite sous l'emprise de stupéfiants. Il a été condamné à trois ans de prison, dont un an ferme sous mandat de dépôt. Le soir même, il a été interpellé par les gendarmes alors qu'il était en état d'ivresse manifeste dans les rues de Mauriac. Placé en garde à vue, il a insulté les militaires et donné un coup de tête à un enquêteur. Présenté dimanche au parquet d'Aurillac pour outrage et rébellion, il a finalement écopé de 16 mois de prison ferme avec un mandat de dépôt. Enedis alerte ses clients face à une nouvelle vague de démarchage frauduleux, notamment par téléphone. Des personnes se font passer pour l'entreprise ou ses partenaires afin de proposer de fausses offres commerciales ou de récupérer des informations personnelles. Enedis rappelle qu'elle ne réalise aucun démarchage et ne vend aucun produit ou service. Ces interventions concernent uniquement des missions de service public comme le raccordement, le compteur Linky, le dépannage ou la mise en service de l'électricité. Des signalements peuvent être effectués via les plateformes officielles comme bloctel.gouv.fr. Et puis en raison des opérations de contrôle mensuel à l'intérieur du tunnel du Luron, celui-ci sera fermé à la circulation mercredi 1er juillet de 9h à 17h30. Et pendant la durée de la fermeture, comme d'habitude, la circulation est déviée par la départementale qui traverse la station du Luron. Enfin, le Cantal sur Sport revient cet été pour une nouvelle édition. 6 rendez-vous sont programmés en ce mois de juillet. Au Lac des Graves le 7, à l'Astioule le 9, à Vic-sur-Serre le 16, au Luron le 21, à Malais le 23 et le 28 juillet à Rénac. Toutes les infos et les inscriptions se retrouvent sur le site cantal.fr. On fait maintenant le point sur l'actu en France et dans le monde. Bonsoir Axel Pompier.
3: Bonjour à tous. Cette fusillade dans le nord de l'Allemagne, elle a eu lieu dans un foyer pour jeunes d'une ville près d'Hambourg à la mi-journée. Un premier bilan fait état d'au moins 5 morts et de plusieurs blessés. Selon la police locale, 2 personnes ont été arrêtées, dont le principal suspect. En France, une partie du gouvernement se retrouve en fin de journée place Beauvau. Nouvelle cellule de crise interministérielle pour tirer un retour d'expérience de cette canicule sans précédent. Mais aussi, selon Matignon, pour évoquer la préparation et l'anticipation d'éventuels nouveaux épisodes. Toujours pas de retour à la normale pour les clients de l'opérateur Orange et de sa filiale Sosh. Un incident technique a provoqué des perturbations toute la matinée. Orange assure que la situation demeure sous surveillance. Et puis le foot et la suite des 16e de finale de la Coupe du Monde. À 19h, le Brésil affronte le Japon, suivi à 22h30 de l'Allemagne face au Paraguay. Le vainqueur sera potentiellement le prochain adversaire des Bleus. Eux joueront leur place en 8e demain soir contre la Suède. Bon après-midi.
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2: Une vigilance jaune pour risque d'orage est encore en place sur notre département jusqu'à 20h ce lundi soir. Pour demain mardi, le ciel domine de nouveau sur l'ensemble de notre département. L'ambiance est calme et lumineuse. Sur nos thermomètres, comptez de 22 à 27 degrés au meilleur de la matinée demain. Et nos maximales afficheront de 26 à 30 degrés dans l'après-midi. 26 à Massiac, 28 à Aurillac et Arpajon, 30 degrés attendus à Marcolès. Les rayons de soleil dominent tout au long de la semaine sur les cartes des prévisions. La chaleur remonte progressivement au fil des jours. Elle pourrait devenir plus marqué pour le week-end avec des maximales qui pourraient dépasser de nouveau les 30 degrés localement samedi et dimanche.
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1: 16h04, ravi de vous retrouver sur Jordan FM pour lancer cette fin d'après-midi. Un mot du ciel, j'espère que de tout cœur que les orages de cette nuit n'ont pas fait trop de dégâts chez vous. J'espère aussi que vous avez passé un très bon week-end. On démarre une nouvelle semaine ensemble. Bonnes vacances à celles et ceux qui démarrent leur congé d'été aujourd'hui. Dans les prochaines minutes sur Jordan FM, on parle de la Coupe du Monde avec Sylvain et Charlotte. J'aurai également vos places à vous offrir pour le concert exceptionnel de Patrick Sébastien le 11 juillet prochain du côté de la Vigerie. Ce sera à l'occasion de la ronde du Puy-Marie dans le Cantal. Avant ça, côté musique, on va écouter Grand Corps Malade et Kimber Rose, Tate McRae ou bien encore Gims. Et c'est avec Soleil sur Jordan FM.

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0: du Grand Corps Malade, équipe heureuse sur Jordan FM avant Offenbach et Star Cedar. On écoutera aussi Joseph Solva et Jamiroquai. Avant le meilleur des matinales avec Sylvain et Charlotte, spécial Coupe du Monde tout à l'heure.
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0: vous souhaite une très belle fin d'après-midi à l'écoute du 16-20 sur Jordan FM et de Jamiroquai à l'instant, l'artiste qui s'apprête à faire vibrer les arènes de Nîmes ce jeudi 2 juillet à partir de 20h30. Je sais pas si vous êtes en congé ou vous avez envie d'aller faire l'aller-retour, pourquoi pas, pour aller voir la légende Jamiroquai sur scène. Bon, faut pas s'attendre à voir le Jamiroquai des années 90, il a un petit peu changé, hein. Dans les prochaines minutes, on va retrouver David Guetta et Jennifer Lopez, Julien Doré et Jane. Et tout de suite, on a le plaisir de retrouver notre duo des matinales, Sylvain et Charlotte, pour un petit best-of spécial Coupe du Monde de foot. Seulement 8 équipes ont remporté la Coupe du Monde. On en parle tout de suite avec Sylvain et Charlotte.
1: Je ne sais pas si tu le savais, mais seulement 8 équipes ont remporté la Coupe du Monde dans l'histoire.
2: Seulement 8?
1: Ouais, seulement 8.
2: Sérieusement?
1: Alors, on a le Brésil, évidemment, hein, c'est
2: bien
1: la pays
2: qui
1: en a remporté le plus. L'Allemagne, l'Italie, l'Argentine, la France, l'Uruguay, l'Espagne et l'Angleterre. Et point barre.
2: Et les autres pays ont participé.
1: Participé, mais jamais gagné la Coupe du Monde, quoi.
2: Ah, c'est fou! Juste 8!
1: 8 pays qui sont répartis les 22 éditions, je crois que c'est ça, hein, de la Coupe du Monde.
2: Oui, ça doit être ça, puisque rendez-vous dans 4 ans pour l'édition 2030 qui fêtera le centenaire de la Coupe du Monde de football.
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0: Petit frère, c'était Ayam sur Jordan FM avant le nouveau Angèle. Vous l'entendez le titre, c'est Dis-le tout simplement. On écoutera aussi Vanille et Martin Solveig. Et on reviendra sur l'essentiel de l'actualité de ce lundi à 17h avec Sophie Fritz et Axel Pontier.
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1: Il est 17h sur Jordan FM, merci de passer votre fin d'après-midi à notre écoute. L'info est de retour tout de suite avec Sophie et Axel Pontier. On commence par l'actu dans le Cantal, en Corrèze et dans le Lot avec Sophie Fritsch. Bonsoir Sophie.
2: Bonsoir Guillaume, bonsoir à tous. Un homme de 28 ans, originaire de Mauriac, a été condamné deux fois par la justice en seulement trois jours. Vendredi, il comparaissait devant le tribunal d'Aurillac pour conduite sous l'emprise de stupéfiants. Il a été condamné à trois ans de prison, dont un an ferme sous mandat de dépôt. Le soir même, il a été interpellé par les gendarmes alors qu'il était en état d'ivresse manifeste dans les rues de Mauriac. Placé en garde à vue, il a insulté les militaires et donné un coup de tête à un enquêteur. Présenté dimanche au parquet d'Aurillac pour outrage et rébellion, il a finalement écopé de 16 mois de prison ferme avec un mandat de dépôt. Enedis alerte ses clients face à une nouvelle vague de démarchages frauduleux, notamment par téléphone. Des personnes se font passer pour l'entreprise ou ses partenaires afin de proposer de fausses offres commerciales ou de récupérer des informations personnelles. Enedis rappelle qu'elle ne réalise aucun démarchage et ne vend aucun produit ou service. Ses interventions concernent uniquement des missions de service public comme le raccordement, le compteur Linky, le dépannage ou la mise en service de l'électricité. Des signalements peuvent être effectués via les plateformes officielles comme bloctel.gouv.fr. Et puis en raison des opérations de contrôle mensuel à l'intérieur du tunnel du Luron, celui-ci sera fermé à la circulation mercredi 1er juillet de 9h à 17h30. Et pendant la durée de la fermeture, comme d'habitude, la circulation est déviée par la départementale qui traverse la station du Luron. Enfin, le Cantal sur Sport revient cet été pour une nouvelle édition. 6 rendez-vous sont programmés en ce mois de juillet. Au Lac des Graves le 7, à l'Astioule le 9, à Vic-sur-Serre le 16, au Luron le 21, à Malais le 23 et le 28 juillet à Rénac. Toutes les infos et les inscriptions se retrouvent sur le site cantal.fr. On fait maintenant le point sur l'actu en France et dans le monde. Bonsoir Axel Pontier.
3: Bonjour à tous. Cette fusillade dans le nord de l'Allemagne, elle a eu lieu dans un foyer pour jeunes d'une ville près d'Hambourg à la mi-journée. Un premier bilan fait état d'au moins 5 morts et de plusieurs blessés. Selon la police locale, 2 personnes ont été arrêtées, dont le principal suspect. En France, une partie du gouvernement se retrouve en fin de journée, place Beauvau. Nouvelle cellule de crise interministérielle pour tirer un retour d'expérience de cette canicule sans précédent. Mais aussi, selon Matignon, pour évoquer la préparation et l'anticipation d'éventuels nouveaux épisodes. Toujours pas de retour à la normale pour les clients de l'opérateur Orange et de sa filiale Le Soch. Un incident technique a provoqué des perturbations toute la matinée. Orange assure que la situation demeure sous surveillance. Et puis le foot est la suite des 16e de finale de la Coupe du Monde. À 19h, le Brésil affronte le Japon, suivi à 22h30 de l'Allemagne face au Paraguay. Le vainqueur sera potentiellement le prochain adversaire des Bleus. Eux joueront leur place en 8e demain soir contre la Suède. Bon après-midi.
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2: Une vigilance jaune pour risque d'orage est encore en place sur notre département jusqu'à 20h ce lundi soir. Pour demain mardi, le ciel domine de nouveau sur l'ensemble de notre département. L'ambiance est calme et lumineuse. Sur nos thermomètres, comptez de 22 à 27 degrés au meilleur de la matinée demain. Et nos maximales afficheront de 26 à 30 degrés dans l'après-midi. 26 à Massiac, 28 à Aurillac et Arpajon, 30 degrés attendus à Marcolès. Les rayons de soleil dominent tout au long de la semaine sur les cartes des prévisions. La chaleur remonte progressivement au fil des jours. Elle pourrait devenir plus marqué pour le week-end avec des maximales qui pourraient dépasser de nouveau les 30 degrés localement samedi et dimanche.
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1: 17h03, vous êtes bien sur Jordan FM et Guillaume pour vous accompagner en cette fin d'après-midi de lundi. J'espère que tout va bien pour vous, que la reprise n'a pas été trop dure ce matin. La pression monte d'un cran pour nos supporters de notre équipe de France. J-1 avant le grand choc des 16e de finale. Ce sera contre la Suède. Ce sera demain à 23h. Le début des matchs à élimination directe. Le droit à l'erreur n'existe plus. 16e de finale, France-Suède, c'est demain à 23h. Côté musique, dans les prochaines minutes, sur Jordan FM, on va retrouver Billie Eilish, Vianney ou Sound of Legend. Et puis on parlera également de la programmation du Festival Malmö. Très bel après-midi à tous avec nous.

0: La voix subtile de Billie Eilish dans le 16-20 sur Jordan FM. Et celle de Jack et Carla dans un instant avec Oasis et Bon Entendeur. Mais avant, on revient sur la programmation du Festival Mort.
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0: Le Festival Mort, c'est vendredi et samedi à Malmort avec notamment Christophe Maé à l'affiche de cette 5e édition du festival.
2: Je suis tombé sous le charme à cause de tes mains, tes mots tout tourne autour de mon âme.
0: Le chanteur va se produire samedi aux côtés des groupes Kassav et Magic System. Révélé par les titres On s'attache, Il est où le bonheur ou Tombé sous le charme, l'artiste n'était plus revenu en Corrèze depuis 2017 lors du Brief Festival. La veille, ce vendredi 3 juillet, 12 artistes sur scène pour la soirée Malmort des Rails avec Collectif Métissé, La Sketchup, Zouk Machine ou Azur.
3: Finalement, c'était évident. 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
0: Presque Claude François, Bernard Minet, Tribal King, Helmut Fritz, DJ Fanou, Patrick Sébastien. Sachez que vous pouvez prendre vos billets en ligne sur le site malmortfestival.fr.
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Le temps de l'amour par Bon Entendeur et Françoise Hardy sur Jordan FM, le collectif le plus chic et rétro de la French Touch qui s'apprête à faire chiller la France entière cet été. Bon Entendeur, le duo formé par Arnaud Bonnet et Pierre Della Monica qui continue d'enflammer les dance floors avec ses mix parfaits qui mêlent la house moderne et des pépites de la chanson française vintage agrémentées de voix de personnalités célèbres comme ce temps de l'amour version Bon Entendeur. Donc dans les prochaines minutes sur Jordan FM, les Rolling Stones, Jeanne Mas ou bien encore Christophe May. On l'écoute avec la lune tout de suite.

0: Extrait du nouvel album des Stones qui va sortir le 10 juillet prochain. C'était le titre In The Stars à l'instant. On va écouter Naika dans les prochaines minutes avec Slimane et Gorillaz. On fera aussi un nouveau point sur l'info à 18h avec Sophie Fritz et Axel Pontier.
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0: Et voici un rendez-vous à ne pas manquer. Ce samedi 4 juillet à Morse, le stade morsois Châtaigneraie va célébrer ses 100 ans. Et à cette occasion, le club a lancé un appel à tous les anciens joueurs, dirigeants, bénévoles et supporters afin de participer à cette journée marquant un siècle d'histoire sportive et associative. Les festivités débuteront vendredi soir avec une soirée organisée par les amicales du foot et du rugby autour des valeurs de partage et de convivialité. Samedi, le programme commencera à 9h30 avec la retransmission du match de rugby entre la France et la Nouvelle-Zélande. Les intronisations de la confrérie des Tripous de Morse sont également prévues avant un déjeuner convivial. L'après-midi proposera plusieurs animations, puis les participants se retrouveront au stade pour un apéritif animé par des bandas. La soirée se poursuivra avec un spectacle de l'orchestre Jean Ribul, composé d'une vingtaine d'artistes, suivi d'une animation DJ. Les réservations sont ouvertes dès maintenant sur helloasso.com sous l'intitulé « Les 100 ans du stade morsois ».
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1: Très bon retour à la maison si vous sortez du boulot. Vous êtes à l'écoute du 16-20 sur Jordan FM. Il est 18h. Dans un instant, on écoute Tame Impala. Pour l'heure, on revient sur l'actu de ce lundi 29 juin avec Sophie Fritsch. Bonsoir Sophie.
2: Bonsoir Guillaume, bonsoir à tous. Un homme de 28 ans, originaire de Mauriac, a été condamné 2 fois par la justice en seulement 3 jours. Vendredi, il comparaissait devant le tribunal d'Aurillac pour conduite sous l'emprise de stupéfiants. Il a été condamné à 3 ans de prison, dont 1 an ferme sous mandat de dépôt. Le soir même, il a été interpellé par les gendarmes alors qu'il était en état d'ivresse manifeste dans les rues de Mauriac. Placé en garde à vue, il a insulté les militaires et donné un coup de tête à un enquêteur. Présenté dimanche au parquet d'Aurillac pour outrage et rébellion, il a finalement écopé de 16 mois de prison ferme avec un mandat de dépôt. Enedis alerte ses clients face à une nouvelle vague de démarchages frauduleux, notamment par téléphone. Des personnes se font passer pour l'entreprise ou ses partenaires afin de proposer de fausses offres commerciales ou de récupérer des informations personnelles. Enedis rappelle qu'elle ne réalise aucun démarchage et ne vend aucun produit ou service. Ces interventions concernent uniquement des missions de service public comme le raccordement, le compteur Linky, le dépannage ou la mise en service de l'électricité. Des signalements peuvent être effectués via les plateformes officielles comme bloctel.gouv.fr. Et puis en raison des opérations de contrôle mensuel à l'intérieur du tunnel du Luron, celui-ci sera fermé à la circulation mercredi 1er juillet de 9h à 17h30. Et pendant la durée de la fermeture, comme d'habitude, la circulation est déviée par la départementale qui traverse la station du Luron. Enfin, le Cantal sur Sport revient cet été pour une nouvelle édition. 6 rendez-vous sont programmés en ce mois de juillet. Au Lac des Graves le 7, à La Stiule le 9, à Vic-sur-Cère le 16, au Lioran le 21, à Malais le 23 et le 28 juillet à Rénac. Toutes les infos et les inscriptions se retrouvent sur le site cantal.fr. On fait maintenant le point sur l'actu en France et dans le monde. Bonsoir Axel Pompier.
3: Bonsoir à tous. Le gouvernement fait un premier bilan de cette canicule historique. Une réunion de crise débute au ministère de l'Intérieur, notamment pour préparer les prochains épisodes. Ce soir, on a encore 5 départements du Sud-Est et de la Corse en vigilance orange canicule. L'épave de l'avion évacuée cet après-midi après le crash hier sur la commune de Tomblaine en Meurthe-et-Moselle. Accident qui a fait 11 morts. Les victimes sont en cours d'identification. Les enquêteurs du BEA, le bureau d'enquête et d'analyse pour la sécurité de l'aviation civile, sont sur place. La proposition de loi sur l'ultra fast fashion votée cet après-midi au Sénat. Le texte qui cible les géants du commerce en ligne comme Chine est donc définitivement adopté. Il prévoit notamment l'interdiction des publicités pour ces marques. Et puis le foot et la suite des 16e de finale de la Coupe du Monde. À 19h, le Brésil affronte le Japon, suivi de l'Allemagne face au Paraguay. Le vainqueur sera potentiellement le prochain adversaire des Bleus. Eux joueront leur place en 8e demain soir contre la Suède. Bonne fin de journée.
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2: Une vigilance jaune pour risque d'orage est encore en place sur notre département jusqu'à 20h ce lundi soir. Pour demain mardi, le ciel domine de nouveau sur l'ensemble de notre département. L'ambiance est calme et lumineuse. Sur nos thermomètres, comptez de 22 à 27 degrés au meilleur de la matinée demain. Et nos maximales afficheront de 26 à 30 degrés dans l'après-midi. 26 à Massiac, 28 à Aurillac et Arpajon, 30 degrés attendus à Marcolès. Les rayons de soleil dominent tout au long de la semaine sur les cartes des prévisions. La chaleur remonte progressivement au fil des jours. Elle pourrait devenir plus marquée pour le week-end avec des maximales qui pourraient dépasser de nouveau les 30 degrés localement samedi et dimanche.
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1: Soyez les bienvenus, c'est Mélan Janier sur Jordan FM. Guillaume pour vous aider à bien terminer cette première journée de la semaine à 18h04. Aujourd'hui, c'est la reprise officielle pour les joueurs du Stade Aurillacois. On leur souhaite bon courage. C'est vrai que les premières semaines, eh bien, c'est la prépa physique qu'on adore toutes et tous. Ils retrouvent en tout cas les terrains pour préparer la prochaine saison qui va arriver très vite. Je suppose que les supporters du Stade Toulousain sont également très heureux ce lundi après la nouvelle victoire des hommes du Gomola. Victoire samedi soir face à Montpellier, 4e Brennus consécutif pour les Toulousains. Dans les prochaines minutes, sur Jordan FM, on vous offre vos places pour aller voir Patrick Sébastien en concert à l'occasion de la 41e édition de la Ronde du Puy-Marie dans le Cantal le samedi 11 juillet prochain à la Vigerie. Avant ça, on va écouter Arthur Sims, Flo de la Vega ou bien encore Tame Impala et Jenny.

0: Only Mystery, c'était Arthur Sims sur Jordan FM. Comme un son que t'aurais pas, Shazam. Alors d'ici j'ai Théodora, Benson, Boone et Santa. Désormais un classique, ce popcorn salé qui arrive juste avant le programme télé de votre soirée.
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0: Popcorn Salé, c'était Santa dans le 16-20 sur Jordan FM. Santa qui défend actuellement sur les routes son tout premier album solo Recommence-moi. Véritable phénomène populaire, cet opus certifié disque d'or mêle la grande variété française des années 80, façon Céline Dion ou France Gall, à une production pop moderne d'une efficacité redoutable. Et d'ailleurs, elle sera de passage au Zénith d'Auvergne à Clermont le mardi 24 novembre prochain et à Limoges le vendredi 27 novembre. Angèle et Justice arrivent dans un instant avec Dido et puis Super Bucerori. Il est 18h30 sur Jordan FM, c'est le moment pour nous de voir ce qu'il y a à la télé ce lundi soir.
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2: Bonjour, au programme de votre soirée télé de ce lundi 29 juin sur TF1, Camping Paradis, série avec Laurent Rounac sur France 2, Meurtre au Paradis, série policière sur France 3, en attendant Beau Jungles, film avec Virginie Fira et Romain Duris. Dans la France de la fin des années 50, Georges Fouquet rencontre Camille au cours d'un cocktail mondain. C'est le coup de foudre immédiat. Sur W9, West Side Story, film réalisé par Steven Spielberg. Sur TMC, Dune, film avec Timothée Chalamet et Zendaya. Sur France 4, Laissez-vous compter, série documentaire. Un voyage sur les traces des marins les plus fascinants et les plus populaires de l'histoire, les pirates et les corsaires. De l'océan Indien à l'île de la Réunion et l'île Maurice à Saint-Malo, ces aventuriers ont fait régner la terreur. Et puis sur France 5, Instinct Animal Magazine. Au cœur des déserts de Namibie, l'acteur Gilles Alma, héros de la série César Wagner, partage la vie des animaux sur leur propre territoire. Très belle soirée télé à tous.
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0: jouer avec Sophie Frit et Axel Pontier.
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0: On poursuit avec un rendez-vous concert à ne pas manquer, Feu Chatterton au Prisma Aurillac. Trois ans après la sortie de leur album iconique, Palais d'Argile couronné d'un disque de platine, de multiples nominations aux Victoires de la Musique et d'une tournée triomphale, Feu Chatterton est de retour avec Labyrinthe, leur nouvel album. Le groupe signe un retour magistral, un disque salué par la critique et déjà plébiscité par le public.
2: Moi, ce qu'on devient.
0: Dans le cadre de cette tournée des Zénith, Feu Chatterton va passer au Prisma Aurillac le mercredi 18 novembre prochain à 20h. Billetterie dispo dans tous les points de vente habituels.
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1: On se penche sur la nouvelle édition du Trail Aquaterra dans les prochaines minutes sur Jordan FM. Il est 19h, c'est le retour de l'info. Et l'actu de ce lundi, c'est avec Sophie Fritsch. Bonsoir Sophie.
2: Bonsoir Guillaume, bonsoir à tous. Un homme de 28 ans, originaire de Mauriac, a été condamné deux fois par la justice en seulement trois jours. Vendredi, il comparaissait devant le tribunal d'Aurillac pour conduite sous l'emprise de stupéfiants. Il a été condamné à trois ans de prison, dont un an ferme sous mandat de dépôt. Le soir même, il a été interpellé par les gendarmes alors qu'il était en état d'ivresse manifeste dans les rues de Mauriac. Placé en garde à vue, il a insulté les militaires et donné un coup de tête à un enquêteur. Présenté dimanche au parquet d'Aurillac pour outrage, rébellion, il a finalement écopé de 16 mois de prison ferme avec un mandat de dépôt. Enedis alerte ses clients face à une nouvelle vague de démarchage frauduleux, notamment par téléphone. Des personnes se font passer pour l'entreprise ou ses partenaires afin de proposer de fausses offres commerciales ou de récupérer des informations personnelles. Enedis rappelle qu'elle ne réalise aucun démarchage et ne vend aucun produit ou service. Ces interventions concernent uniquement des missions de service public comme le raccordement, le compteur Linky, le dépannage ou la mise en service de l'électricité. Des signalements peuvent être effectués via les plateformes officielles comme bloctel.gouv.fr. Et puis en raison des opérations de contrôle mensuel à l'intérieur du tunnel du Lioran, celui-ci sera fermé à la circulation mercredi 1er juillet de 9h à 17h30. Et pendant la durée de la fermeture, comme d'habitude, la circulation est déviée par la départementale qui traverse la station du Lioran. Enfin, le Cantal sur Sport revient cet été pour une nouvelle édition. 6 rendez-vous sont programmés en ce mois de juillet. Au Lac des Graves le 7, à la Stiule le 9, à Vic-sur-Serre le 16, au Lioran le 21, à Malais le 23 et le 28 juillet à Rénac. Toutes les infos et les inscriptions se retrouvent sur le site cantal.fr. On fait maintenant le point sur l'actu en France et dans le monde. Bonsoir Axel Pompier.
3: Bonsoir à tous. Le gouvernement fait un premier bilan de cette canicule historique. Une réunion de crise débute au ministère de l'Intérieur, notamment pour préparer les prochains épisodes. Ce soir, on a encore 5 départements du Sud-Est et de la Corse en vigilance orange canicule. L'épave de l'avion évacuée cet après-midi après le crash hier sur la commune de Tomblaine en Meurthe-et-Moselle. Accident qui a fait 11 morts. Les victimes sont en cours d'identification. Les enquêteurs du BEA, le Bureau d'enquête et d'analyse pour la sécurité de l'aviation civile, sont sur place. La proposition de loi sur l'ultra fast fashion votée cet après-midi au Sénat. Le texte qui cible les géants du commerce en ligne comme Shein est donc définitivement adopté. Il prévoit notamment l'interdiction des publicités pour ces marques. Et puis le foot est la suite des 16e de finale de la Coupe du Monde. À 19h, le Brésil affronte le Japon, suivi de l'Allemagne face au Paraguay. Le vainqueur sera potentiellement le prochain adversaire des Bleus. Eux joueront leur place en 8e demain soir contre la Suède. Bonne fin de journée.
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2: Une vigilance jaune pour risque d'orage est encore en place sur notre département jusqu'à 20h ce lundi soir. Pour demain mardi, le ciel domine de nouveau sur l'ensemble de notre département. L'ambiance est calme et lumineuse. Sur nos thermomètres, comptez de 22 à 27 degrés au meilleur de la matinée demain. Et nos maximales afficheront de 26 à 30 degrés dans l'après-midi. 26 à Massiac, 28 à Aurillac et Arpajon, 30 degrés attendus à Marcoulès. Les rayons de soleil dominent tout au long de la semaine sur les cartes des prévisions. La chaleur remonte progressivement au fil des jours. Elle pourrait devenir plus marquée pour le week-end avec des maximales qui pourraient dépasser de nouveau les 30 degrés localement samedi et dimanche.
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1: Info locale, musique et bonne humeur jusqu'à 20h, le programme de notre 16-20 et notre promesse tous les jours sur Jordan FM avec des infos musique, les Rolling Stones qui ont dévoilé deux nouveaux titres inédits de leur prochain album et puis on parlera également course à pied. On se projettera sur le prochain gros défi, le Trail Aquaterra. Ce sera le 12 juillet prochain. Vous aurez toutes les infos juste après Gracia Brandt, Christine and the Queens ou bien encore Alex Warren. Tout de suite, on l'écoute avec Fever Dreams.

0: vous souhaite une excellente fin de journée à l'écoute de Gracie Abrams sur Jordan FM. Nouveauté Jordan FM dans les prochaines minutes. Stromae et Tovelo, il y aura aussi Pink. Et les frérots de la Vega au programme de notre prochain quart d'heure. Mais avant, voici le programme du Trail Aquaterrain.
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0: La 15e édition du Trail Aquaterrain qui va se dérouler à Bord-les-Orgues le 13 juillet prochain. Habituellement programmée un samedi, la manifestation a été déplacée afin de s'adapter au passage du Tour de France entre l'étape corrézienne du 12 juillet et l'étape cantalienne du 14 juillet. À la croisée de trois départements, Corrèze, Cantal, Puy-de-Dôme, les parcours des trails seront modifiés. Pour la deuxième année consécutive, l'événement a aussi été retenu comme l'une des cinq manches du championnat de France de Swimrun avec deux nouveautés. Une course organisée sur deux jours avec un bivouac et puis une rando-carte pour participer à l'Aquaterrain avec son animal. Sachez que vous pouvez vous inscrire en ligne sur le site trailaquaterrain.com.
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1: Les frérots de la Vega avec le cœur éléphant dans le 16-20 sur Jordan FM. Place à l'actu musique avec les Rolling Stones qui ont dévoilé deux nouveaux titres en vue de leur prochain album Foreign Tongues à venir le 10 juillet prochain.

Sur ce single Jealous Lover, Mick Jagger renoue avec le fameux falsetto d'Emotional Rescue, alors que l'entraînante Divine Intervention est enrichie de la guitare de Robert Smith, le chanteur de The Cure. D'ailleurs, parmi les autres invités de l'album, on retrouve Paul McCartney, Chad Smith, le batteur des Red Hot Chili Peppers, ainsi que Bruno Mars, le batteur original des Stones. Charlie Watts y fait également une apparition grâce à un enregistrement réalisé un petit peu avant son décès. Rendez-vous le 10 juillet prochain pour découvrir le nouvel album des Stones. Dans les prochaines minutes, Serge Dardel FM, Jean-Jacques Goldman, Bob Sinclair et puis Angèle Justice tout de suite.

0: Le dernier jour du disco avec Juliette Armanet sur Jordan FM.
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0: Allez, il est temps pour moi de vous dire au revoir et surtout à demain dès 16h pour une nouvelle émission ensemble. Demain matin, vous démarrez la journée du bon pied avec Sylvain et Charlotte. 6h-10h pour les matinales Jordan FM. Avant de se quitter, on va écouter Au Fun Back avec Clara Luciani et Shania Twain. Je souhaite de passer une excellente soirée à notre écoute. Je vous dis à demain. Bye bye. Bon courage pour demain matin.
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